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6: Bonjour, c'est Caroline au micro de Fréquence Luce. Nous sommes le mardi 19 mai et voici les actualités locales. C'est aujourd'hui qu'aura lieu le vote au Parlement européen relatif aux NTG, les nouveaux OGM. Un collectif d'organisations dont le GAP 65 et la Confédération paysanne des Hautes-Pyrénées font partie, continue sa mobilisation pour sensibiliser la population des Hautes-Pyrénées, notamment sur les marchés du département et dans le réseau des magasins Biocoop. En outre, nous vous rappelons que ce qui est inédit avec cette nouvelle technique génomique, c'est le caractère inéluctable et définitif de leur présence dans l'environnement, dès que les premières semences seront introduites. Il devient crucial de s'y intéresser. Nous vous en reparlerons plus en détail très prochainement. Retour sur le week-end de l'Ascension. À Pouzac, le Festival des Maïnats a célébré ce week-end sa 30e édition devant un public très nombreux, malgré une météo incertaine. Spectacle complet, ateliers créatifs, animations scientifiques et activités autour de l'environnement ont rythmé cet anniversaire très attendu des familles. Grande nouveauté cette année, l'installation d'un chapiteau de l'école de cirque Exacto Lido de Toulouse pour accueillir plusieurs représentations. Parmi les temps forts, le manège à pétales a conquis des enfants, tout comme le concours de dessin et l'exposition retraçant 30 ans d'histoire du festival. Les organisateurs saluent un engouement intact pour cet événement devenu incontournable dans le paysage culturel local. Parc national des Pyrénées. Depuis le 1er mai, Franck Baucher, ingénieur général des ponts, des eaux et des forêts, a officiellement pris ses fonctions à la tête du parc, avec à ses côtés Julien Urruti comme secrétaire général. Ancien directeur de l'établissement public local d'enseignement et de formation professionnelle agricole et proviseur du lycée Jean Monnet de Vic-en-Bigorre, Franck Baucher possède une connaissance approfondie des enjeux des Pyrénées et de notre territoire. Son projet phare est la révision de la charte du Parc national des Pyrénées qui fixe les objectifs de protection du territoire pour une durée de 15 ans. Le Parc national des Pyrénées est le seul parc français à réviser cette charte, ceci dans un souci de mieux coller à la réalité du temps. Depuis 3 ans, la fréquentation du parc a augmenté de plus de 20%. Un peu de lecture. Le relais Petite Enfance, pirouette de la communauté de communes Pyrénées-Vallée des Gaves et la médiathèque d'Argelès-Gazost vous propose une matinée autour de la lecture et d'ateliers participatifs pour les tout-petits. Rendez-vous demain, le mercredi 20 mai, de 9h30 à 12h30, au gymnase intercommunal d'Argelès-Gazost, pour des activités et un spectacle pour les bébés et enfants jusqu'à 3 ans. Cette matinée sera l'occasion de sélectionner le prochain livre qui sera offert par le département des Hautes-Pyrénées à tous les enfants nés ou adoptés en 2027. L'entrée est gratuite et ouverte à tous. Sport. Le Yamayuki Karaté de Lourdes s'est illustré lors de l'Open Kata Combat organisé à Tarbes par le comité des

départemental de karaté des Hautes-Pyrénées. Une dizaine de jeunes licenciés, des catégories poussins à minimes, ont participé à la compétition avec d'excellents résultats. Le président du club, Firmin Reyna, a salué le travail des entraîneurs Laurie et Chisco, ainsi que la performance de Quentin Price, médaillé d'or en interrégion à Agde et qualifié pour les championnats de France à Valence. Prochain rendez-vous pour le club, une rencontre à Anglet le 6 juin. On termine ces actualités par une très bonne nouvelle. Sandrine, notre journaliste adorée que j'ai l'honneur de remplacer, a donné naissance à une magnifique fille prénommée Tali. Toute l'équipe de Fréquence Luce se joint à moi pour féliciter les jeunes parents. Profitez bien de ces moments précieux. C'en est fini des actualités locales de ce mardi 19 mai. Belle journée à tous sur Fréquence Luce.

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4: Bonsoir à tous, bonsoir à toutes. J'espère que vous avez passé une belle journée en ce temps mitigé de ce lundi. Et pour cette nuit, déjà, on nous annonce, selon Météo France au sein, du mieux un assèchement de la masse d'air. Les nuages formés en journée vont se disloquer et vont libérer les sommets. Il y aura quelques nuages d'altitude assez épais qui vont circuler néanmoins au cours de la nuit. L'isotherme 0 degré va remonter vers 3000 mètres d'altitude et le vent général à 3000 mètres est de secteur ouest-sud-ouest. Et il souffle à 40-50 km/h. Et pour les températures minimales, eh bien, ce sera 6 à 7 degrés en fond de vallée, 5 à 6 degrés vers 1500 mètres et 1 à 3 degrés vers 2200 mètres d'altitude. Et pour demain, mardi 19 mai, eh bien, c'est un redout qui se poursuit, un temps sec en matinée avec des nuages qui vont survoler de près les sommets aux premières heures du jour et un retour momentané d'un peu de soleil en fin de matinée et à la mi-journée avant le retour de développement nuageux l'après-midi. Le risque d'ondées est un peu plus prononcé qu'aujourd'hui et les températures sont toutefois orientées à la hausse avec des maximales autour de 20 degrés vers 800 mètres d'altitude, 14-15 degrés vers 1500 mètres et l'isotherme 0 degré qui a grimpé encore jusqu'à 3200 mètres d'altitude pour nous offrir des températures qui continuent à grimper avec, comme on disait, 20 degrés en vallée, 15 degrés vers 1500 mètres et 7 degrés à 2500 mètres d'altitude avec 11 degrés même à 2100 mètres. Et là-dessus, le vent demain est faible et il est d'ouest. Voilà donc pour nos prévisions du reste de ce jour et de demain. Et là-dessus, je vous souhaite à tous et à toutes une très belle soirée.
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4: 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La Fédération de pêche 65 vous informe sur les pratiques de pêche actuelles et sensibilise à la protection de cet environnement naturel fragile. C'est gratuit et dans la limite des places disponibles. La conférence avec la Fédération française de pêche 65, c'est ce 19 mai de 17h à 18h à la médiathèque de Cotteret.
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6: Mercredi à 20h à l'église de Barèges, c'est un concert qui vous est proposé avec les chants montagnards à Visatzpé. Le concert des chants montagnards à Visatzpé, c'est ce mercredi à 20h à l'église de Barèges.
4: 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À travers des jeux d'écriture amusants, chacun découvre le plaisir d'écrire et de partager ses idées. Un atelier pour s'amuser avec les mots et repartir avec ses propres histoires. Cet atelier est animé par l'association Des mots pour le dire et est accessible à partir de 6 ans. L'inscription se fait par téléphone et la participation est de 3 euros. L'atelier d'écriture pour enfants, c'est ce mercredi 20 mai de 9h30 à 10h30 à l'espace de la gare à Argelès-Gazost.
6: Mercredi à 17h à la maison du curiste à Cotteret, c'est une pièce musicale et humoristique qui met en scène une cohabitation entre un senior et une jeune qui vous est proposée par l'association Maillage. L'objectif de cette pièce de théâtre social est de déconstruire les freins de la cohabitation intergénérationnelle et solidaire. La pièce musicale et humoristique de théâtre social Mon coloc est un senior, c'est ce mercredi à 17h à la maison du curiste à Cotteret.
4: Ce mercredi 20 mai, le cinéma de Barèges vous propose à 17h une conférence « Curiste de 5 ans à l'époque de Louis XIV à Barèges ». Cette conférence est animée par Olivier de Clarins, historien de l'agriculture et de la montagne naturaliste. La conférence « Curiste de 5 ans à l'époque de Louis XIV à Barèges », c'est ce mercredi 20 mai à 17h au cinéma de Barèges.
7: 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Vous en apprendrez plus sur le rôle du manteau neigeux dans les écosystèmes pyrénéens et des nouvelles données acquises grâce à l'observation par satellite. Lors de cette conférence Appel d'air, le jeudi 21 mai à 18h au Palais des Congrès à Lourdes. Entrée gratuite.
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7: Les offres d'emploi. Les offres de la semaine à pourvoir sur les Vallées des Gaves. Et il y en a une petite quantité aujourd'hui. Et il y en a une petite quantité cette semaine. On commence par un responsable de salle qui est recherché en CDD pour 2 mois à 35 heures par semaine. Un poste pour la station du Haut-Akam et qui est à pourvoir à partir du 29 juin. Et pas de travail le soir est-il stipulé. Pour la station du Haut-Akam également, c'est un CDD de 2 mois, toujours à 35 heures par semaine. Pareil, pour commencer le 29 juin et pas de travail le soir est-il stipulé. Et c'est pour un second de cuisine. On continue et on va à Luz cette fois, où à Luz Saint-Sauveur, on recherche un réceptionniste d'appartement vacances, un CDD de 4 mois à 35 heures par semaine. Direction Cerce, la commune de Cerce, elle-même, recherche un agent communal polyvalent pour un CDD de 12 mois à 35 heures par semaine. Direction Cotteret, où c'est un commis de cuisine qui est recherché pour 4 mois à 39 heures par semaine pour l'hôtellerie du lac de Gaube. Et l'hôtellerie du lac de Gaube recherche également un serveur, serveuse de restaurant pour 4 mois à 39 heures par semaine. Direction le Viscos, où de 10h à 14h, la Grange aux Marmottes recherche des valets de chambre ou des femmes de chambre. On remonte à Cotteret, où c'est un agent d'entretien de maintenance polyvalent qui est recherché pour 4 mois à 35 heures par semaine pour une résidence de vacances, nous dit-on. On redescend et on va à Beausins à présent, où c'est une femme de chambre ou un valet de chambre qui est recherché pour un CDI à 39 heures par semaine. Et on nous souligne que c'est un poste urgent avec une ouverture d'hébergement haut de gamme. On repart à Cotteret à présent, où un vendeur en boulangerie est recherché en CDD pour 4 mois à 35 heures par semaine. Et également un boulanger est recherché, pareil, en CDD de 4 mois à 35 heures par semaine. Et on nous signale qu'à l'issue, il y a une possibilité de CDI. On redescend et cette fois, on va dans l'entièreté en fait des Vallées des Gaves, où c'est la DMR qui recherche une aide à domicile ou un aide à domicile en CDI pour 27 heures par semaine. Et on termine les offres de cette semaine par 2 offres sur Argelès-Gazost. La première concerne un serveur qui est recherché pour 4 mois à 35 heures par semaine. Et en suivant, et bien dans un autre domaine, à Argelès-Gazost, on recherche un préparateur en pharmacie, un CDI à 35 heures par semaine et où les débutants sont acceptés si bien sûr ils sont diplômés. Voilà pour les offres de la semaine sur les Vallées des Gaves. 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
5: Merci de rester avec nous à l'écoute de RFI. Il est midi à Paris, 10h en temps universel. Tout de suite le journal, c'est avec Gilles Moreau. Gilles, bonjour.
6: Bonjour à tous. Dans l'actualité, le patron de l'OMS se dit profondément préoccupé par l'ampleur et la rapidité de l'épidémie d'Ebola en RDC. Selon les autorités congolaises, cette épidémie est vraisemblablement à l'origine de 131 décès et de 513 cas suspects. Le président Tshisekedi lance un appel au calme. Quelques jours après Donald Trump, c'est maintenant Vladimir Poutine qui est reçu à Pékin. En plein conflit au Moyen-Orient, les présidents russes et chinois aborderont notamment la question de l'énergie. Dans le même temps, l'armée russe entame ce mardi 3 jours d'exercice et d'entraînement à l'arme nucléaire. En France, l'Assemblée nationale se penche à partir d'aujourd'hui au chevet des agriculteurs. Elle entame l'examen d'un texte de loi sur les questions du stockage de l'eau, les pesticides ou bien encore l'élevage. La flambée d'Ebola en RDC inquiète les autorités sanitaires internationales, à commencer par le patron de l'OMS, Tedros Adhanom Ghebreyesus. Il s'est dit profondément préoccupé par l'ampleur et la rapidité de l'épidémie en cours. C'était ce matin à Genève, dans son discours au deuxième jour de l'Assemblée annuelle des États membres de l'OMS. Dimanche, l'organisation a décrété l'urgence de santé publique de portée internationale, son deuxième niveau d'alerte le plus élevé. Hier soir, le ministre congolais de la Santé, Samuel Roger Kamba, a présenté le dernier bilan dans la province de l'Ituri, 513 cas suspects, 131 décès, mais en précisant que tous ces décès n'étaient pas forcément imputables à Ebola. On écoute le ministre, propos recueilli par Patient Ligodi.
7: Dans la communauté dont nous avons recherché des cas, nous avons recherché les décès, et les décès que nous donnons, ce sont tous les décès que nous avons retrouvés dans la communauté, sans nécessairement dire que c'est tous liés à Ebola. Mais tous les décès suspects, nous les avons comptabilisés. Et aujourd'hui, je peux vous dire que nous avons comptabilisé à peu près 131 cas de décès dans toute cette zone, comme nous avons dit. Encore une fois, maintenant, nous allons nettoyer ces listes pour voir quels sont les décès que nous devons exclure de la maladie et quels sont les décès qui sont vraiment liés à la maladie. Donc le premier chiffre que je peux te donner en termes de nombre de décès est de 131 cas que nous avons recensés.
6: Le ministre congolais de la Santé, Samuel Roger Kamba. Quant au président Félix Tshisekedi, le président de la RDC, dans un message sur X, il appelle la population au calme. On a aussi appris ce matin que l'Allemagne avait accepté de soigner un ressortissant américain ayant contracté le virus Ebola en République démocratique du Congo. Les États-Unis avaient demandé l'aide de Berlin. En Argentine, la traque de rongeurs potentiellement porteur de l'antivirus a commencé. Une équipe de scientifiques est arrivée à Ushuaia, point de départ du navire de croisière, à bord duquel s'est déclaré le foyer qui a tué 3 personnes. Ces scientifiques ont pour mission de capturer et d'analyser d'éventuels rongeurs, vecteurs de cette maladie. À Buenos Aires, les précisions de Théo Conscience.
0: Les scientifiques du prestigieux institut Malbrand traquent un type de rongeur en particulier, le raton colilargo ou rat à longue queue. Il s'agit d'un petit animal nocturne de 6 à 8 cm, une quinzaine en comptant la queue, qui vit dans les bois ou les buissons. Pour le capturer, les scientifiques vont installer des pièges à la tombée de la nuit dans différents points de l'itinéraire du patient zéro et de sa femme, un couple de Néerlandais décédé le mois dernier. Le parc national de Terre de Feu, avec ses 70 000 hectares de forêts et de montagnes, est une cible privilégiée. Les scientifiques relèveront ensuite les pièges le lendemain et mèneront des analyses pour déterminer si les rongeurs capturés sont porteurs de la souche andine du hantavirus, celle qui a été identifiée à bord du navire et la seule à être transmissible entre êtres humains. Inquiète des conséquences sur le tourisme, les autorités locales martèlent qu'il est hautement improbable que le couple de Néerlandais ait été contaminé dans la province, qui n'a enregistré aucun cas de hantavirus en 30 ans. Elles espèrent que les résultats attendus d'ici 4 semaines viendront confirmer leur version. Théo Conscience, Buenos Aires, RFI.
6: Également dans l'actualité, une intense activité diplomatique à Pékin. Quelques jours après Donald Trump, c'est Vladimir Poutine qui est reçu. Le président russe est reçu par Xi Jinping, présenté, je cite, comme son bon ami de longue date. Les deux dirigeants doivent signer une déclaration commune et d'après le Kremlin, il s'agit de renforcer le partenariat stratégique et d'échanger sur les grandes questions internationales et régionales. On peut imaginer que les guerres au Moyen-Orient et en Ukraine figureront en bonne place, de même que les 3 jours d'exercice nucléaire qu'a entamé aujourd'hui l'armée russe. 3 jours d'exercice et d'entraînement à l'arme nucléaire mobilisant des milliers d'hommes, indique le ministère russe de la Défense. Donald Trump continue de souffler le chaud et le froid. Après avoir évoqué l'anéantissement de l'Iran, le président américain se veut optimiste. Il existe, selon lui, de très bonnes chances de parvenir à un accord avec Téhéran. Il dit avoir annulé au dernier moment une attaque qui était prévue ce mardi. Les États-Unis toujours, cette fois à la page politique. Tous les regards aujourd'hui sont tournés vers le Kentucky, où une primaire républicaine oppose le candidat sortant à un candidat soutenu par Donald Trump. Le vote doit désigner le candidat conservateur à la Chambre des représentants aux élections de novembre prochain, Arim Lipold.
8: Cela fait 14 ans que le député républicain Thomas Massey, figure libertarienne, représente cette circonscription du Kentucky à la Chambre des représentants. Jusqu'ici, il n'avait jamais eu d'adversaire sérieux dans son propre camp, mais cette fois la donne a changé, car Thomas Massey s'est attiré la colère de Donald Trump. Au Congrès, il a multiplié les désaccords avec le président. Vote contre certaines mesures fiscales, critique de l'aide américaine à Israël et soutien à la publication des dossiers Epstein malgré l'opposition de Donald Trump. Résultat, le président a délibérément choisi de lancer face à lui Ed Gorin, un ancien officier des Navy SEALs devenu agriculteur. Et il met le paquet. Des millions de dollars ont été investis notamment dans des publicités très agressives contre Thomas Massey. L'enjeu dépasse largement le Kentucky. Une victoire du candidat adoubé par Donald Trump confirmerait son emprise sur le parti républicain malgré des sondages nationaux moins favorables.
6: En France, l'Assemblée nationale examine à partir d'aujourd'hui un nouveau texte en réponse aux difficultés des agriculteurs. Un projet de loi d'urgence agricole sur les questions du stockage de l'eau, des pesticides ou bien encore de l'élevage. En France toujours, le nombre d'étrangers placés en rétention administrative a encore augmenté l'an dernier. D'après le rapport présenté par des associations, les centres de détention sont détournés de leur finalité et deviennent des succursales de prison. Amélie Beaucourt.
9: 44 000 personnes en 2025 ont été enfermées dans un centre de rétention administrative, une privation de liberté originellement prévue à titre exceptionnel et pour laisser le temps aux autorités d'organiser le départ. En réalité, 36% des personnes ont effectivement été expulsées. Les autres ont fini par sortir après 33 jours d'enfermement en moyenne, car l'éloignement était impossible. Illustration parfaite, alors que l'Algérie ne dispense plus de laissez-passer consulaire, 5000 ressortissants ont été enfermés et seulement 12% ont été finalement expulsés. Justine Girard, responsable nationale rétention de la CIMAD.
10: L'administration les place en centre de rétention en sachant pertinemment qu'elle ne pourra pas les expulser. Donc les personnes restent enfermées, parfois jusqu'à 3 mois, sans pour autant être expulsées, ce qui est pourtant la finalité de la rétention administrative.
9: La semaine dernière, dans une tribune, le syndicat des avocats de France dénonçait aussi cette privation de liberté devenue arbitraire et qui pourrait être encore plus longue à l'avenir. Une proposition de loi adoptée par l'Assemblée nationale veut faire passer de 3 à 7 mois la durée d'enfermement maximale autorisée. Le texte sera discuté au Sénat ce mercredi 20 mai.
6: De retour d'Alger, le ministre français de la Justice est revenu ce matin sur la visite qui a scellé hier le rapprochement des deux pays. Il s'est dit très rassuré par la façon dont le journaliste Christophe Glaize est traité par l'Algérie. Enfin, dans l'espace, décollage réussi pour Smile, une mission peu commune, partie ce matin de Kourou en Guyane. Elle est menée par l'Europe et par la Chine pour mieux comprendre la météo spatiale. Par exemple, les tempêtes du soleil qui peuvent interagir avec la Terre. Simon Rosé nous en dit plus.
11: Le 13 mars 1989, une panne d'électricité au Canada a plongé 6 millions de personnes dans le noir pendant 9 heures. En cause, ce qu'on appelle un orage magnétique, la conséquence d'une éruption solaire dont les particules ont voyagé 150 millions de kilomètres jusqu'à la Terre, où leur interaction avec le champ magnétique de notre planète a déstabilisé les réseaux électriques. Si des événements de cette ampleur sont rares, ces orages magnétiques sont néanmoins fréquents et peuvent perturber les satellites, comme les systèmes de télécommunication ou encore de navigation, comme le GPS. L'idée pour s'en prémunir, c'est donc d'anticiper ces événements, comme une sorte de météo de l'espace. Si plusieurs sondes observent déjà en permanence le Soleil pour repérer ces coups de colère, on connaît en revanche moins bien la façon dont tout cela interagit avec le champ magnétique de la Terre. SMILE est donc une mission dédiée à cette étude à 120 000 km d'altitude et pendant 3 ans, 2500 scientifiques sont associés au projet, fruit d'un partenariat rare entre la Chine et l'Europe dans l'espace, pour des résultats présentés comme censés significativement améliorer la météorologie spatiale.
6: Simon Rosé. Et maintenant, 8 milliards de voisins avec vous, Emmanuel Bastide, bonjour.
12: Bonjour Gilles Moreau, prochain journal dans 50 minutes et chez 8 milliards de voisins, on s'intéresse aux engrais.
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19: Bonjour à tous, bonjour à toutes, j'espère que vous allez bien en ce mardi midi. Il est midi passé de quelques secondes et 10 minutes. Vous êtes bien sur les ondes de Fréquence Suisse et après ce rendez-vous avec Radio France Internationale pour nous ouvrir sur le monde, nous nous resserrons sur notre localité pour des informations locales. Alors au menu ce midi, tout en vous souhaitant un très bel appétit, eh bien nous avons pour commencer notre revue d'actualité locale qui est présentée par Caroline aujourd'hui. Puis on continuera et nous parlerons du rendez-vous appel d'air qui a lieu ce jeudi 21 mai à 18h au Palais des Congrès à Lourdes et qui nous emmène découvrir la neige vue du ciel et les raisons pour lesquelles il y a des chercheurs qui s'intéressent à cette neige vue du ciel. On en saura plus donc tout à l'heure grâce à cette interview. Puis nous continuerons à parler de la voie verte qui va fêter ce dimanche 24 mai avec le Pays de Lourdes et les Vallées des Gaves, une journée conviviale organisée donc autour du vélo, de la mobilité douce et des animations pour toute la famille, des découvertes, des animations et de la bonne humeur qui rythmeront cette journée au cœur des paysages. Et donc Caroline est allée rencontrer Mallory Bordier pour en savoir davantage. Mallory Bordier qui est chargée de mission tourisme vélo du PLVG et qui nous parle donc de cette journée sportive autant pour les familles que pour ceux qui sont un peu plus aficionados. Et nous continuerons avec quelques idées sorties pour les jours à venir avant de retrouver les offres d'emploi à pourvoir sur le territoire. Je vous rappelle notre numéro de téléphone, nous en avons deux. Un pour pouvoir nous contacter contacter, eh bien, pour nous dire tout ce que vous avez envie de nous dire. Donc celui-ci, c'est le 09 63 23 08 31. 09 63 23 08 31. Et l'autre qui vous permet, quand on vous en fait l'appel, eh bien, de gagner des cadeaux ou de nous laisser des messages sur le répondeur qui, eux, peuvent être enregistrés. 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Et pour l'heure, eh bien, il est juste temps d'aller retrouver Caroline pour notre revue d'actualité locale de ce jour. C'est parti.
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23: Bonjour, c'est Caroline au micro de Fréquence Luce. Nous sommes le mardi 19 mai et voici les actualités locales. C'est aujourd'hui qu'aura lieu le vote au Parlement européen relatif aux NTG, les nouveaux OGM. Un collectif d'organisations dont le GAP 65 et la Confédération paysanne des Hautes-Pyrénées font partie continue sa mobilisation pour sensibiliser la population des Hautes-Pyrénées, notamment sur les marchés du département et dans le réseau des magasins Biocoop. En outre, nous vous rappelons que ce qui est inédit avec cette nouvelle technique génomique, c'est le caractère inéluctable et définitif de leur présence dans l'environnement, dès que les premières semences seront introduites. Il devient crucial de s'y intéresser. Nous vous en reparlerons plus en détail très prochainement. Retour sur le week-end de l'Ascension. À Pouzac, le Festival des Maïnates a célébré ce week-end sa 30e édition devant un public très nombreux, malgré une météo incertaine. Spectacle complet, ateliers créatifs, animations scientifiques et activités autour de l'environnement ont rythmé cet anniversaire très attendu des familles. Grande nouveauté cette année, l'installation d'un chapiteau de l'école de cirque Exacto Lido de Toulouse pour accueillir plusieurs représentations. Parmi les temps forts, le manège à pétales a conquis des enfants, tout comme le concours de dessin et l'exposition retraçant 30 ans d'histoire du festival. Les organisateurs saluent un engouement intact pour cet événement devenu incontournable dans le paysage culturel local. Parc national des Pyrénées. Depuis le 1er mai, Franck Baucher, ingénieur général des ponts, des eaux et des forêts, a officiellement pris ses fonctions à la tête du parc, avec à ses côtés Julien Urruti comme secrétaire général. Ancien directeur de l'établissement public local d'enseignement et de formation professionnelle agricole et proviseur du lycée Jean Monnet de Vic-en-Bigorre, Franck Baucher possède une connaissance approfondie des enjeux des Pyrénées et de notre territoire. Son projet phare est la révision de la charte du Parc national des Pyrénées qui fixe les objectifs de protection du territoire pour une durée de 15 ans. Le Parc national des Pyrénées est le seul parc français à réviser cette charte, ceci dans un souci de mieux coller à la réalité du temps. Depuis 3 ans, la fréquentation du parc a augmenté de plus de 20%. Un peu de lecture. Le relais Petite Enfance, pirouette de la communauté de communes Pyrénées-Vallée des Gaves et la médiathèque d'Argelès-Gazost vous propose une matinée autour de la lecture et d'ateliers participatifs pour les tout-petits. Rendez-vous demain, le mercredi 20 mai, de 9h30 à 12h30, au gymnase intercommunal d'Argelès-Gazost, pour des activités et un spectacle pour les bébés et enfants jusqu'à 3 ans. Cette matinée sera l'occasion de sélectionner le prochain livre qui sera offert par le département des Hautes-Pyrénées à tous les enfants nés ou adoptés en 2027. L'entrée est gratuite et ouverte à tous. Sport. Le Yamayuki Karaté de Lourdes s'est illustré lors de l'Open Kata Combat organisé à Tarbes par le comité départemental de karaté des Hautes-Pyrénées. Une dizaine de jeunes licenciés, des catégories poussins à minimes, ont participé à la compétition avec d'excellents résultats. Le président du club, Firmin Reyna, a salué le travail des entraîneurs Laurie et Chisco, ainsi que la performance de Quentin Price, médaillé d'or en interrégion à Agde et qualifié pour les championnats de France à Valence. Prochain rendez-vous pour le club, une rencontre à Anglette le 6 juin. On termine ces actualités par une très bonne nouvelle. Sandrine, notre journaliste adorée que j'ai l'honneur de remplacer, a donné naissance à une magnifique fille prénommée Tali. Toute l'équipe de Fréquence Luce se joint à moi pour féliciter les jeunes parents. Profitez bien de ces moments précieux. C'en est fini des actualités locales de ce mardi 19 mai. Belle journée à tous sur Fréquence
19: Luce. Merci Caroline. Caroline qu'on retrouve tout à l'heure pour parler de la fête de la Voix Verte. Mais pour l'heure, le temps d'un jingle et on retrouve Simon Gascoin, chercheur au CNRS, pour nous parler de cette conférence Appel d'air qui a lieu ce jeudi. C'est parti.
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19: Ce jeudi 21 mai, un nouveau cycle de conférences Appel d'air vous est proposé à Lourdes, au Palais des Congrès, toujours gratuit et ouvert à tous. Et ce mois-ci, le thème, c'est les neiges pyrénéennes vues de l'espace. Et pour en parler, qui sera là pour animer cette conférence, c'est Monsieur Gascoin, Simon de son prénom, qui est au bout du fil avec moi. Bonjour Monsieur Gascoin.
2: Bonjour.
19: Alors, avant de rentrer dans le sujet que vous allez nous faire vivre ce jeudi 21 mai, peut-être déjà, pouvez-vous vous présenter ?
2: Oui, alors moi je suis chercheur au CNRS et je travaille dans un laboratoire à Toulouse qui s'appelle le Centre d'études spatiales de la biosphère. Donc c'est un laboratoire qui dépend à la fois du CNRS mais également de l'Université de Toulouse et dans lequel nous spécialisons dans l'étude de l'environnement par satellite.
19: Bon, alors du coup, effectivement, là, on comprend mieux la neige vue de l'espace et la spécialité dans laquelle vous êtes. Et alors, effectivement, dans le petit synopsis pour la conférence, il est écrit que voir et regarder la neige depuis l'espace permet d'avoir une vision plus globale de l'écosystème pyrénéen et de son fonctionnement.
2: Oui, alors c'est vrai que l'enneigement, c'est quelque chose qui varie beaucoup en fonction de l'altitude, mais également en fonction de l'orientation des pentes, en particulier en montagne. Et souvent, on manque d'informations de terrain, notamment les stations météo par exemple, sont pas suffisantes pour bien connaître la répartition de la neige dans les montagnes. Et donc c'est pour ça que les satellites sont des outils précieux pour étudier la répartition de la neige et comprendre son évolution au cours du temps.
19: Quels sont les satellites que vous utilisez pour récupérer ces images et ces données ?
2: Alors on utilise en fait toutes sortes de satellites, un panel assez large. On se limite pas forcément à des satellites en particulier, mais c'est vrai qu'il y a des satellites qui sont quand même plus intéressants que d'autres, en particulier les satellites européens du programme Copernicus, qui nous apportent des informations libres, donc gratuites, et qui nous permettent de faire des études qui sont après potentiellement transposables à d'autres massifs, ou même pour des applications peut-être plus commerciales, ou pour des gestionnaires par exemple. Donc on s'appuie beaucoup sur ce programme européen Copernicus, mais on va aussi utiliser des données de la NASA ou du CNES également.
19: Et donc vous avez accès librement à toutes ces données finalement que les satellites peuvent fournir ?
2: Alors pas toujours. Certains satellites on nous donne des images seulement payantes, et donc pour ça donc on a des mécanismes de subvention qui sont notamment mis à disposition par le CNES, donc qui nous aident beaucoup. Et après on utilise aussi le plus possible des données gratuites, effectivement, comme je le disais. Ça a vraiment révolutionné l'observation de la Terre au cours des 15 dernières années. C'est l'explosion de ces données libres et gratuites accessibles à tous qui nous permet de faire des études vraiment à grande échelle, et surtout, comme je disais, qu'on peut transposer d'une montagne à l'autre sans souci d'achat d'images.
19: Waouh ! En fait, moi je suis complètement néophyte. Donc comment vous faites pour aller chercher ces données-là dans les satellites et les retransposer pour en comprendre justement les niveaux de neige, etc. Parce que là, c'est vu de haut.
2: En fait, c'est des travaux de recherche. Pour l'instant, il y a encore beaucoup de questions ouvertes. Mais ce qu'on sait très bien faire à l'heure actuelle, c'est récupérer donc des images, des photos qui sont faites par des satellites pour en déduire la surface enneigée. Donc ça, c'est une technologie qui finalement existe depuis des dizaines d'années. Mais on est capable de plus en plus précisément de décrire la surface enneigée, donc à des résolutions qui sont quasiment de l'ordre de 10 à 20 mètres. Et donc ça nous permet de décrire très précisément l'endroit où il y a de la neige ou pas et combien de temps elle va durer. Et on a un satellite, par exemple, qui s'appelle Sentinel-2, qui nous envoie chaque jour plusieurs téraoctets de données qui couvrent toute la Terre. Et donc nous, notre travail, ça consiste à extraire les images qui sont par exemple au-dessus des Pyrénées et qui ensuite donc on va appliquer des algorithmes de traitement pour en extraire l'information qui nous intéresse sur l'enneigement. Mais j'aurai des collègues qui pourront les utiliser, ces images, pour étudier par exemple l'évolution de la forêt ou des lacs. On peut en retirer toutes sortes de choses. Donc là, moi, mon travail, c'est spécifiquement d'en extraire des informations sur l'enneigement.
19: Et l'enneigement en corrélation avec nos réserves d'eau, finalement.
2: Voilà, donc après, tout le travail consiste à voir comment ces informations-là nous permettent de mieux connaître les ressources en eau, notamment. Ça, c'est vraiment quelque chose de capital, parce que les montagnes, en fait, sont des châteaux d'eau naturelle, et en particulier le manteau neigeux, c'est un réservoir d'eau naturelle qui nous permet d'avoir des cours d'eau qui sont alimentés en eau jusqu'au milieu de l'été. Donc ça, c'est très important de bien le quantifier. Et donc, également, une partie de mon travail, c'est ça, c'est voir comment on peut intégrer ces informations de l'enneigement qui nous viennent par satellite pour ensuite avoir des meilleurs modèles hydrologiques de prévision des ressources en eau.
19: Et alors vous faites ce travail-là spécifiquement sur le manteau neigeux depuis quand ?
2: Alors moi, ça fait depuis environ une quinzaine d'années que je travaille sur ce sujet-là. Depuis que j'ai commencé mes recherches après ma thèse. Et donc voilà, au début j'ai travaillé donc dans en Amérique du Sud et c'était pareil une thématique très importante hein, au Chili, dans les Andes, c'est la neige qui apporte beaucoup de ressources en eau. Et donc quand je suis arrivé à Toulouse, j'ai continué à travailler sur ce sujet-là en m'intéressant plus particulièrement aux Pyrénées évidemment.
19: Les Pyrénées qui, selon le GIEC entre autres, seraient finalement un exemple et seraient en amont des signes des changements climatiques.
2: Oui, alors c'est vrai que de façon générale, en Europe, on est dans le continent qui se réchauffe le plus vite sur Terre. Et donc, les Pyrénées n'échappent pas à cette tendance-là. Donc, on a une tendance à la hausse de la température de l'air qui a un effet, évidemment, sur la neige. Donc ça, ce sont des choses aussi qu'on voit donc à partir des données satellites qui nous permettent vraiment d'avoir un regard objectif sur l'effet du changement climatique sur l'enneigement et puis les écosystèmes de nos montagnes.
19: Et vous, depuis que vous travaillez sur la chaîne des Pyrénées, vous avez pu observer des changements concrets?
2: Oui, alors par exemple, ce qu'on a pu quantifier, c'est que dans les Pyrénées, et puis dans les Alpes en fait, on a à peu près les mêmes tendances, la date annuelle où la neige en fait disparaît, c'est-à-dire la date de la fin de l'enneigement, qui peut avoir lieu par exemple au mois de juin à assez haute altitude, ou qui peut avoir lieu au mois de mars en moyenne montagne. Cette date-là, en fait, on s'aperçoit qu'elle est de plus en plus précoce, c'est-à-dire que la neige disparaît chaque année un petit peu

0: se développer et qui peut aussi d'ailleurs être la période des esquives. Et en fait, de rallonger cette période de 5 jours tous les 10 ans, ça fait 15 jours en 30 ans. Et 15 jours, ben, c'est la moitié d'un mois. Donc c'est, sur 3 mois, c'est beaucoup en fait. Donc ça change vraiment la dynamique des écosystèmes.
1: Oui, donc si effectivement en 30 ans, il y a 15 jours, ça veut dire que les plantes là-haut ont 15 jours de réserve de moins en eau.
0: Oui. Oui, on peut voir comme ça, mais elles ont aussi également 15 jours de soleil en plus pour pousser. Donc c'est là, en fait, où il y a toute une question qui se pose, et on n'a pas encore vraiment la réponse, c'est qu'est-ce qui leur profite le plus? Le fait d'avoir 15 jours de plus sans neige pour pousser, donc bénéficier de l'énergie solaire qu'elles peuvent absorber, ou effectivement, à 15 jours de neige en moins, ça veut dire 15 jours d'eau en moins, effectivement, et donc peut-être un peu moins de réserve en eau pour pousser au cours de l'été. Donc là, c'est des choses qu'on étudie, effectivement.
1: On parle du coup de haute montagne, mais effectivement, vous disiez que les montagnes sont une réserve d'eau pour les plaines également. Finalement, les plaines agricoles autour dépendent de notre manteau neigeux également.
0: Ah oui, alors ça, c'est fondamental de comprendre ça. Une grande partie de l'eau qu'on utilise en plaine et notamment pour l'irrigation des cultures dans le sud-ouest de la France provient de la fonte de la neige, et donc c'est pour ça aussi qu'on l'étudie et qu'on essaye de voir quels sont les impacts du changement climatique sur le moment où la réserve en eau finalement sera disponible.
1: Bon, c'est un sujet qui est quand même assez pointu et un peu tendu aussi sur lequel vous travaillez. Comment on le vit personnellement de se rendre compte de tous ces changements?
0: Ah, ça c'est une question un peu compliquée parce que c'est vrai que ça touche un peu plus à la dimension personnelle, mais en fait je trouve que par rapport aux glaciers par exemple, l'enneigement ça reste une variable pour laquelle il y a une forte variabilité, et donc on peut avoir des années où on a une neige quand même abondante, notamment par exemple cet hiver, on a pu se rendre compte qu'il y avait quand même beaucoup de neige dans les Pyrénées. Donc finalement, voilà, c'est pas peut-être aussi désespérant que l'étude des glaciers où on les voit fondre inexorablement, mais néanmoins c'est vrai que c'est un aspect de notre planète où clairement on voit l'impact du changement climatique petit à petit, effectivement une diminution de ce manteau neigeux.
1: Et donc de l'eau qui va avec. Donc il faut réussir à conjuguer, être dans le présent et réussir à pas trop se projeter dans l'avenir de manière pessimiste, j'ai envie de dire.
0: Bah, malheureusement, la seule chose à faire pour sauver la neige, il y en a encore pour longtemps hein, dans les Pyrénées. Elle va pas disparaître du jour au lendemain, mais c'est de réduire les émissions de gaz à effet de serre. On sait très bien ce qui cause le changement climatique, on sait très bien la méthode pour le ralentir.
1: Bon. Et alors, pour ce jeudi 21 mai, donc tout un chacun est invité à vous rejoindre au Palais des Congrès à Lourdes, justement pour parler de cette thématique donc de la neige pyrénéenne vue de l'espace. Qu'est-ce que vous pourriez dire aux auditeurs pour conclure cette interview et les inviter à venir?
0: Et ben, je les invite à venir m'écouter et puis surtout à poser toutes les questions qui leur passent par la tête. J'espère que je pourrai essayer de leur répondre. Et puis, j'ai aussi l'intention de montrer des images assez agréables à regarder, parce que c'est aussi ce qui fait un peu la saveur de mon métier, c'est de voir des belles images satellites. Donc, j'espère pouvoir partager tout ça.
1: Eh bien, c'est noté. C'est vrai que ça doit être extraordinaire de voir toutes ces images, finalement, de la Terre vue d'en haut, avec ce manteau neigeux et nos montagnes. Donc, rendez-vous ce jeudi 21 mai à 18h au Palais des Congrès à Lourdes pour suivre votre conférence, Monsieur Gascoin. Merci beaucoup.
0: Merci.
1: Fort est à parier que Monsieur Gascoin va nous ramener des images qui vont nous couper le souffle ce jeudi. En tout cas, pour l'heure, je vous propose un petit souffle musical, justement, avec ce titre de Bénin International Musical qui s'appelle Nyolon. Et on se retrouve en suivant pour les prévisions Météo France au sein.

0: C'était donc Bénin International Musical avec le titre Nous Gnolon. Et justement, un titre que, et un groupe que vous retrouverez sur scène ce samedi à la Lamzique à Bagnères de Bigorre. Allez, un jingle et on part du côté de Météo France.
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0: Alors selon Météo France au sein, eh bien après ce temps sec en matinée, c'est un retour momentané d'un peu de soleil en fin de matinée à la mi-journée avant le retour de développement nuageux cet après-midi. Le risque d'ondées est un peu plus prononcé qu'hier et les températures sont toutefois orientées à la hausse. Maîtrise de terme 0 degré vers 3200 mètres d'altitude et les températures continuent leur altitude aussi en allant jusqu'à 20 degrés en vallée, 15 degrés vers 1500 mètres, 7 degrés vers 2500 mètres d'altitude, 11 degrés vers 2100 mètres d'altitude. Et quant au vent, aujourd'hui, il est faible et il est d'ouest.
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0: Et après ces prévisions Météo France au sein assez succinctes aujourd'hui, oui, selon les périodes et selon les jours, ils sont plus ou moins prolixes. En tout cas, après ces prévisions, eh bien, il ne nous reste plus qu'à retrouver Caroline pour parler de la fête de la Voix Verte qui va avoir lieu ce dimanche 24 mai. Et la fête de la Voix Verte, eh bien, oui, ça va avoir lieu à vélo et c'est organisé par le PLVG, Pays de Lourdes et Vallée des Gaves. Allez, on écoute cette interview.
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9: Ce dimanche 24 mai se tient la fête de la Voie Verte, un rendez-vous autour du vélo et des mobilités douces. L'occasion de redécouvrir la Voie Verte des Gaves, un itinéraire aménagé sur une ancienne voie ferrée, accessible au plus grand nombre, entre Lourdes et Pierrefitte. Pour en parler, nous recevons aujourd'hui la chargée de mission Tourisme Vélo du PLVG, Mallory Bordier. Bonjour Mallory.
10: Bonjour.
9: Alors avant de parler de l'événement, est-ce que tu peux nous rappeler ce que c'est que la Voie Verte des Gaves et à qui elle s'adresse aujourd'hui ?
10: Oui, alors la Voie Verte des Gaves, c'est un itinéraire de 17 km entre Lourdes et Pierrefitte, totalement aménagé avec voilà, une bande pour la partie cyclable et puis une bande aussi piétonne. Donc elle fait environ 3 mètres de large pour que tout le monde puisse l'utiliser, donc les vélos, les trottinettes, les skates et aussi les piétons avec des poussettes, les personnes aussi à mobilité réduites peuvent y circuler librement.
9: Dans les faits, elle est très utilisée, cette voie verte, ou pas du tout ?
10: Oui, il y a quand même pas mal de passages. Il y a beaucoup de personnes qui se promènent aussi avec leurs chiens, voilà, qui font des petites promenades avec les enfants. Et puis, il y a les cyclosportifs aussi, qui l'utilisent pour s'échauffer, on va dire. Les personnes aussi à vélo, qui vont se détendre sur la voie verte. Voilà, il y en a vraiment pour tous les goûts. Et il y a pas mal de passages toute l'année. On a plus de 100 000 passages par an.
9: Est-ce que les usages, ils ont évolué ces dernières années, notamment avec le développement du vélo au quotidien, ou pas vraiment ?
10: Alors, on a du mal à quantifier ça. C'est vrai qu'on voit quand même quelques vélotaffeurs aussi qui utilisent la voie verte entre Lourdes, Argelès ou Argelès-Pierrefitte. Voilà, il y a cette nouvelle tendance aussi. On espère que de plus en plus de personnes l'utiliseront à l'avenir.
9: Qui est responsable aujourd'hui de la gestion et l'entretien de cette voie verte ?
10: Alors c'est nous, le PLVG, donc le syndicat mixte du Pays de Lourdes et des Vallées des Gaves. On est propriétaire de la voie verte et on est donc gestionnaire. On a une brigade verte qui est basée à Saint-Savin et qui, eux, interviennent sur la voie verte pour l'entretien, le fauchage, l'entretien du mobilier, parce qu'on a des petits mobiliers urbains, des stations de réparation. Donc c'est nous qui nous occupons de tout ça, qui l'aménageons aussi. Voilà.
9: Alors cette fête de la voie verte, elle consiste en quoi ?
10: Alors cette fête de la Voie Verte, on l'a imaginée avec nos partenaires institutionnels, donc les offices de tourisme, mais aussi les EPCI et les communes, donc pour organiser en fait un petit événement sur une demi-journée où les usagers, les participants, mais aussi enfin les habitants et les touristes sont invités à venir et à faire en fait le parcours de Lourdes à Pierrefitte. Donc il y aura un départ du convoi à 10h, mais les personnes sont invitées à venir à partir de 9h à Lourdes pour un petit accueil musical, mais aussi gourmand. Donc sur le parcours, il y aura plusieurs points de ravitaillement. Un au pont de fer, avec une animation nature également qui sera proposée. Et ensuite, un second à Argelès-Gazost au niveau du skatepark. Il y aura une bourse au vélo et une animation musicale voilà, avec quelqu'un qui sera là, qui jouera plusieurs instruments, voilà. Et puis ensuite, l'arrivée à Pierrefitte, là, ce sera le point d'orgue où il y aura également une petite troupe qui jouera de la musique et puis un repas servi pour tous les participants qui se seront inscrits en amont.
9: Alors, il faut s'inscrire. Est-ce qu'on peut arriver en plein milieu de la course ou c'est forcément faire le début jusqu'à la fin?
10: Alors non, parce qu'on a conscience que 17 km, c'est pas accessible à tout le monde. Donc, il y a un départ qui est possible à partir de Lourdes, mais aussi à partir d'Argelès. Comme ça, ça permet voilà, aux enfants bas âge ou les personnes qui se sentent moins de faire 17 km, de pouvoir faire juste, ça fait, si je me trompe pas, 5 km. Et puis, alors, si on compte l'aller-retour, donc ça fait 10 km aller-retour. Donc, c'est plus accessible pour le coup.
9: On s'inscrit sur le site du PLVG.
10: Alors, on a fait un formulaire qui est accessible. Donc, on a un QR code qu'il faut flasher sur l'affiche, qu'on va diffuser un peu partout. Et puis, sinon, on peut aussi s'inscrire par téléphone. Voilà.
9: Tout simplement.
10: Voilà, c'est ça.
9: Est-ce que cette fête de la voie verte, elle a un objectif principal, outre le fait de que les gens fassent un peu plus de vélo?
10: Eh bien, alors oui, c'est faire connaître la voie verte aussi, parce que je suis sûre qu'il y a plein de personnes du territoire qui ne connaissent pas forcément la voie verte et c'est l'occasion de la faire découvrir et puis de montrer sa diversité aussi dans les paysages, le patrimoine qu'on peut retrouver à proximité.
9: La fête de la voie verte, c'est le dimanche. Est-ce qu'il se passe autre chose sur le week-end?
10: Alors oui, le samedi 23 mai, il y a également un événement du côté d'Argelès-Gazost qui s'appelle la Gourmet à vélo. C'est une randonnée gourmande qui passe par la voie verte, entre autres, mais aussi à Ortiac, Villelongue. Voilà, donc il y a des petits arrêts gourmands à chaque fois avec des acteurs du territoire pour découvrir un peu la gastronomie locale. Voilà.
9: Concernant la voie verte, vraiment, est-ce qu'il y a des points d'amélioration à faire sur cette voie verte aujourd'hui?
10: Alors oui, bien sûr, elle n'est pas parfaite. Donc il y a un projet notamment qui est en cours à l'Aubalagnas pour faire une pente accessible voilà, et aménagée surtout parce que pour l'instant c'est un peu un accès sauvage qui a été fait au cours des années. Donc là, voilà, il y aura une rampe d'accès qui permettra à tout le monde d'accéder ou de sortir de la voie verte beaucoup plus facilement et avec plus de sécurité.
9: Est-ce qu'il y a des conflits parfois entre les cyclistes, les piétons et les autres pratiques sur la voie verte?
10: Alors oui, ça arrive. Voilà, comme je l'ai dit plus en amont, il y a beaucoup de diversité d'usagers, on va dire. Il y a des cyclosportifs, plutôt des cycloloisirs, des piétons. Donc toutes ces personnes-là, elles peuvent se croiser et ça peut générer des petits conflits à cause de la vitesse, à cause parfois des chiens aussi qui se baladent et qui n'ont pas de laisse. Donc c'est pour ça que nous, on insiste sur ces petites règles-là. On a un règlement de la voie verte qu'il faut respecter, notamment la vitesse qui est limitée à 20 km/h. Les chiens doivent être tenus en laisse aussi parce qu'ils peuvent aussi divaguer dans les prairies alentour et causer, donc c'est pas que eux, mais éventuellement causer des maladies pour le bétail. Donc voilà, on essaie de faire en sorte que tout le monde s'entende bien, tout le monde se respecte.
9: Et comment ça se gère, ça? Vous avez des techniciens sur la voie verte qui sont là pour donner des amendes? Comment on fait concrètement?
10: Alors non, pas du tout. On n'a pas de pouvoir de police. et puis, c'est compliqué ouais, d'être tout le temps sur la voie verte. Mais on a mis quelques petits panneaux de sensibilisation, notamment sur le fait de tenir les chiens en laisse. Donc ça, c'est un travail qui a été mené en 2024. Après, pour cette année, justement, on aimerait faire une petite campagne de sensibilisation avec des petits visuels pour pour que les personnes puissent vivre ensemble sur la voie verte. Voilà.
9: Tu disais 20 km/h. Aujourd'hui, entre les vélos électriques et les trottinettes, ça ne dépasse pas les 20 km/h, certains?
10: Si, il y en a qui vont plus vite. Ouais. Mais voilà, même les cyclosportifs en vélo musculaire, ils vont très vite. Donc voilà, c'est nous,
9: c'est la. C'est difficile à gérer, ce genre de choses.
10: Ouais, c'est sûr que nous, on n'est pas là sur la voie verte pour contrôler et dire de ralentir. Mais voilà, si on veut que tout se passe bien, qu'il n'y ait pas d'accident, il faut absolument que les personnes respectent ça, c'est important.
9: Donc on le rappelle, c'est pour les personnes qui sont sur des mobilités douces, mais ça ne comprend pas l'équitation.
10: Et non, non, les chevaux ne sont pas acceptés sur la voie verte, notamment à cause du revêtement. Et puis voilà, sinon ça ferait trop de, peut-être trop d'usagers, trop différents, je pense. Voilà, le bétail aussi ne peut pas circuler, sauf exception, pour traverser la voie verte. Voilà.
9: Plus largement, quelle place le tourisme à vélo peut-il prendre dans un territoire de montagne comme le nôtre ?
10: Alors, le tourisme à vélo est une place importante ici, sur le territoire. On a la chance quand même d'avoir le Tour de France qui passe presque tous les ans. On a des cols mythiques très connus. Il y a aussi une belle offre de circuits VTT. Et puis la voie verte, en fait, ça vient compléter toute cette offre-là, qui rend plus accessible le vélo, pour le coup, parce que les circuits VTT, tout le monde n'en fait pas, les ascensions de col non plus. Donc c'est vraiment une offre très complète et je pense qu'on se démarque pas mal des autres territoires.
9: Et pour finir, est-ce que tu aurais un message à faire passer à toutes les personnes qui hésitent encore à faire du vélo tout simplement sur la voie verte ?
10: Ben moi, je propose à tout le monde de venir le 24 mai et de venir essayer. S'ils n'ont pas de vélo, il y aura quelques petits vélos de près. Donc, qu'ils n'hésitent pas à venir essayer, ne serait-ce que quelques kilomètres. Vraiment, la voie verte, c'est le meilleur moyen, je pense, pour essayer le vélo et puis l'aimer.
9: Ça va faire un joli peloton quand même.
10: Ben, on espère. Voilà. Venez nombreux, il y aura à manger pour tout le monde.
9: Merci beaucoup.
10: Merci.
9: Donc, pour résumer, la fête de la voie verte, c'est ce dimanche 24 mai organisé par le PLVG. C'est gratuit et sur inscription. Une manière de rappeler que derrière ces initiatives locales se jouent aussi des questions plus larges, mobilité, tourisme durable et partage de l'espace. Merci infiniment, Mallory, pour tes éclairages sur la fête de la voie verte et sur la voie verte en général.
10: Merci à toi.
0: La fête de la voie verte, donc, ce dimanche 24 mai, organisée par le Pays de Lourdes et les Vallées des Gaves. Pour l'heure, un petit souffle musical, et temps pour moi de vous tirer ma révérence tout en vous annonçant le reste des réjouissances radiophoniques de ce jour. Dans quelques instants, vous avez les idées sorties avec un petit tour d'agenda suivi de près par les offres d'emploi à pourvoir sur le territoire. Et ce soir, à 17h, eh bien, nous parlerons du cartel Bigourdan, justement, et vous aurez l'occasion d'écouter les groupes qui seront là samedi sur la scène de l'Alamzik. J'ai nommé Kanazoé et BIM, Bénin International Musical. Voilà pour ce qui nous attend. Et puis en suivant, vous avez rendez-vous avec Une Ambiance de Tonnerre à 18h et à 21h, ce sera Trafic de Rock, suivi à 22h d'un nouvel épisode d'H1000. Voilà ce qui vous attend. Et quant à moi, je vous souhaite une très très bonne continuation de journée et je vous retrouve très vite sur les ondes. À très bientôt. Salut.

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6: 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La Fédération de pêche 65 vous informe sur les pratiques de pêche actuelles et sensibilise à la protection de cet environnement naturel fragile. C'est gratuit et dans la limite des places disponibles. La conférence avec la Fédération française de pêche 65, c'est ce 19 mai de 17h à 18h à la médiathèque de Cotteret.
7: Amix, ça vient tardi, et nous stéverons le pays.
8: Mercredi à 20h à l'église de Barège, c'est un concert qui vous est proposé avec les chants montagnards à Visatzpé. Le concert des chants montagnards à Visatzpé, c'est ce mercredi à 20h à l'église de Barège.
6: Ce mercredi 20 mai à Argelès-Gazost, c'est un atelier d'écriture pour enfants qui vous attend à l'espace de la gare de 9h30 à 10h30. À travers des jeux d'écriture amusants, chacun découvre le plaisir d'écrire et de partager ses idées. Un atelier pour s'amuser avec les mots et repartir avec ses propres histoires. Cet atelier est animé par l'association Des mots pour le dire et est accessible à partir de 6 ans. L'inscription se fait par téléphone et la participation est de 3 euros. L'atelier d'écriture pour enfants, c'est ce mercredi 20 mai de 9h30 à 10h30 à l'espace de la gare à Argelès-Gazost.
8: Mercredi à 17h à la maison du curiste à Cotteret, c'est une pièce musicale et humoristique qui met en scène une cohabitation entre un senior et une jeune qui vous est proposée par l'association Maillage. L'objectif de cette pièce de théâtre social est de déconstruire les freins de la cohabitation intergénérationnelle et solidaire. La pièce musicale et humoristique de théâtre social Mon coloc est un senior, c'est ce mercredi à 17h à la maison du curiste à Cotteret.
6: Ce mercredi 20 mai, le cinéma de Barège vous propose à 17h une conférence. Curiste de 5 ans à l'époque de Louis XIV à Barège. Cette conférence est animée par Olivier de Clarins, historien de l'agriculture et de la montagne naturaliste. La conférence Curiste de 5 ans à l'époque de Louis XIV à Barège, c'est ce mercredi 20 mai à 17h au cinéma de Barège.
9: Jeudi 21 mai à 18h au Palais des Congrès de Lourdes, venez assister à une des conférences Appel d'air intitulée Les neiges pyrénéennes vues de l'espace par Simon Gascoin. Vous en apprendrez plus sur le rôle du manteau neigeux dans les écosystèmes pyrénéens et des nouvelles données acquises grâce à l'observation par satellite. Lors de cette conférence Appel d'air, le jeudi 21 mai à 18h au Palais des Congrès à Lourdes, entrée gratuite.
8: 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Venez explorer les secrets de cette plante emblématique, de l'aspect botanique à sa représentation dans les arts, animée par Johanna Chenet, praticienne en herboristerie, sur inscription par téléphone au 07 83 47 34 22. Une flânerie poétique, la rose sous toutes ses formes, plantes, savoirs et muses, c'est ce jeudi de 18h à 19h30 à l'espace de la gare. Argelès-Gazost.
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2: Les offres de la semaine à pourvoir sur le secteur de Lourdes. On commence par un CDI à 35 heures pour un chargé d'études de bâtiment. On continue dans un autre domaine avec un mécanicien automobile qui est recherché, ou une mécanicienne d'ailleurs, un CDI à 39 heures. Et ça n'est pas à Lourdes même, mais à Préchac. Et c'est pour le garage battant. On continue avec une offre pour Lourdes où c'est un valet ou une femme de chambre qui est recherchée pour un CDD de 6 mois à 35 heures par semaine. Dans un autre domaine, c'est un magasinier qui est recherché en CDD à 6 mois également et 35 heures par semaine, toujours sur le secteur de Lourdes. On reste à Lourdes où c'est un poste de vendeur d'objets de piété qui est à pourvoir, un CDD de 7 mois à 39 heures par semaine, et on nous précise que c'est pour le Palais du Rosaire. Et enfin, une dernière offre pour cette semaine dans le secteur de Lourdes où est réclamée une expérience minimum de 3 ans. C'est donc une offre pour un comptable en CDI à 39 heures par semaine. Vous retrouvez toutes ces offres et bien plus encore en vous rapprochant de votre agence FT de Lourdes.

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3: Bienvenue dans le podcast Dessine-moi un divan. Je suis Candice Medina-Maro, créatrice de ce podcast, dans lequel je vous propose de vous joindre à des aventures et explorations en terre analytique. Chaque mois, je vais aborder une thématique qui va s'élaborer au fil d'épisodes hebdomadaires. Comme première thématique de cette première saison, nous commençons par le commencement, à savoir ce qu'est la psychanalyse et ce qu'elle n'est pas. Dans les trois premiers épisodes, nous avons évoqué l'invention de la psychanalyse, le fait qu'elle n'est pas une thérapie, nous nous sommes demandé à qui elle s'adresse, et donc dans ce quatrième et dernier épisode sur cette thématique, nous allons nous intéresser aux analystes. Vous êtes prêts? L'aventure nous attend. C'est parti! Okay. Maintenant qu'on a parlé de celles et ceux qui viennent consulter, les analysants, comme l'a proposé Lacan, signifiant bien meilleur que patient, puisque l'analysante est celle qui est en train d'analyser et non celle qui est analysée, et encore moins celle qui est soignée, parlons maintenant des analystes. La psychanalyse est une pratique de l'émancipation. En tant qu'analyste, nous avons à faire en sorte de proposer un espace, un cadre, une relation dans lesquelles le sujet va pouvoir se dire. C'est la raison pour laquelle Freud évoque l'accueil du sujet et le respect de ce qui fait de lui ou d'elle une personne singulière. Et de fait, le travail que la personne qui consulte va mener lui revient pleinement. Même si la demande apparemment formulée dit autre chose, qu'elle demande de l'aide par exemple, ou qu'elle demande qu'on lui dise quoi faire, et que souvent il s'agit de s'en remettre à l'analyste, à celle ou celui qui sait, du moins qui est censé savoir. Or, l'analyste va venir soutenir le travail d'émancipation du sujet, ce travail que seule la personne qui vient consulter peut mener, mais qu'elle ne peut peut-être pas mener tout à fait complètement seule. Non pas parce qu'elle n'en est pas capable, mais parce que, soyons honnêtes, c'est difficile, voire extrêmement difficile de s'interroger tout seul dans son coin et d'aller explorer les méandres de son histoire comme on partirait en exploration solitaire dans une jungle tout aussi familière qu'inconnue. Il va s'agir pour celle ou celui qui consulte de trouver comment habiter ce monde, comment faire avec les autres, à sa façon, libérer, là encore autant que faire se peut, de ce qui jusque-là l'aliénait. Lacan enjoint le sujet à ne pas céder sur son désir, c'est-à-dire à le dévoiler, à l'écouter, ce faisant à nous écouter en tant que sujet, et non pas à se laisser guider par le désir de l'autre avec un grand A. Ce grand autre avec un grand A, dont parlait Lacan, désigne tout à la fois notre environnement le plus proche, ou dit autrement nos familles, amis, entourage immédiat, que la société dans laquelle nous vivons, avec tous les déterminants culturels, économiques et sociaux qui la constituent. Or, les personnes qui nous sont les plus proches, tout comme les milieux et la société dans lesquels nous évoluons, évoluent justement, et nos désirs avec. Trouver sa voix, VOIX, et peut-être même VOIE, au milieu de celle des autres, et l'écouter, voilà tout l'enjeu de l'émancipation à laquelle invite le voyage psychanalytique. En outre, être analyste, c'est écouter et ne pas être dupe. Le savoir supposé à l'analyste, par l'analysante, est nécessaire pour le travail à mener, pour que la relation se tisse. Mais il revient à l'analyste de ne pas en être dupe. Le transfert se construit aussi sur ce savoir qui lui est prêté, mais il devrait être mis au travail par l'analysante avec le soutien de l'analyste. Tout travail, toute élaboration ne peut être mené que par la personne qui vient en consultation. L'analyste, au fond, ne peut pas grand-chose pour l'autre, mais il peut proposer un cadre d'exploration et le tissage d'une relation qui étaye ce travail, à celle ou celui qui en fait la demande. En tant qu'analyste, nous avons à reconnaître avec la plus grande humilité que les manifestations psychiques, somatiques et les désirs des analysants et analysantes sont plus forts que nous. Nous pouvons les entendre, les interroger, inviter celle ou celui qui les porte à faire de même, mais il revient de plein droit et avec les pleins pouvoirs à celle ou celui qui les porte de se saisir des questions que l'on peut soulever. Nous sommes responsables du cadre que nous proposons et de l'éthique dans laquelle s'engage notre pratique, mais nous sommes bel et bien impuissants à pouvoir faire quoi que ce soit pour l'autre. Et c'est tant mieux. C'est bien beau, vous direz-vous, mais alors à quoi ça sert de faire une analyse si nous, les analystes, ne pouvons rien faire pour vous ? La psychanalyse, cette pratique du pas de côté, de l'écart, de la désaliénation, n'a pas vocation à rendre plus heureux. Elle a vocation à rendre plus soi, plus libre et créatif dans l'écriture de sa vie. Elle a vocation à proposer un lieu où une personne peut se dire, s'émanciper, retrouver sa responsabilité et sa dignité de sujet. partir des manifestations pour en déplier et déployer le sens et les enjeux, voilà l'éthique dont se fonde la psychanalyse. Là où ça résiste, le sujet se dit. Et il est urgent de l'entendre, avec toute l'humilité de l'impuissance fondamentale, fondatrice, formidable et féconde qui est la nôtre en tant qu'analyste. Je reviendrai plus en détail sur la formation des analystes dans un prochain épisode. Mais pour l'heure, je voudrais rappeler que la psychanalyse est une profession non réglementée. Ce qui signifie qu'il n'existe pas de formation toute faite reconnue par l'État qui permettrait, in fine, d'obtenir un diplôme de psychanalyste et de pouvoir exercer comme tel en institution ou en libéral. Pourquoi donc ? Parce que pour devenir analyste, il faut faire une analyse. C'est presque aussi simple que cela. Alors bon, c'est clairement exagéré, hein, car faire une analyse, ce n'est pas simple. Mais disons que le gros de la formation se fait en analyse. Et que, comme tout métier, être analyste, ça prend chaque jour en étant analyste. La psychanalyse, cette science de l'inconscient, pourrait-on dire, appelée tout d'abord psychologie des profondeurs par Freud, se veut justement une exploration des profondeurs de l'inconscient, pour faire émerger les sens enfouis, refoulés, cachés de notre éthique, à savoir notre manière d'être en parole et en gestes, notre façon singulière et unique d'habiter le monde, et ce faisant, de se rapprocher le plus possible de sa vérité, tout aussi unique et singulière, pour construire sa vie. Travail de déconstruction et de construction, de désaliénation et d'élaboration, il n'est jamais définitivement achevé, pas plus qu'on ne le sera un jour. C'est un voyage au cœur de nos profondeurs. Autrement, selon moi, l'enjeu de la psychanalyse est de trouver comment être au plus près de qui l'on est, sachant que qui l'on est tout à la fois permanent et mouvant, dynamique en somme, et qu'il s'agit donc d'une élaboration et d'une exploration incessante, d'une quête sans cesse renouvelée. Trouver la liberté de s'écouter le plus possible pour construire à chaque instant une vie pleine du sens qu'on a envie de lui donner, de manière totalement subjective, donc unique, singulière, c'est ce que propose le cadre analytique. Certaines personnes vont changer de mode de vie, de métier, de lieu de vie. Elles vont réinterroger beaucoup des relations qu'elles ont aux autres. Pour d'autres personnes, ce sont dans des révolutions qui sont toutes intérieures et qui ne se traduiront pas forcément de manière très visible qu'en articulant les désirs de leur vie, elles seront un peu plus libres, plus elles-mêmes, même si ça ne se verra peut-être pas tout à fait à l'œil nu. Je vous propose qu'on ponctue là-dessus et d'ici la prochaine fois, je vous souhaite de belles explorations.
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2: Ce 23 mai, sur la scène du cartel Bigourdan à l'Alamzik à Bagnères-de-Bigorre, arrive le groupe Kanazoé Orchestra. Pour en parler et en connaître davantage sur toute cette musique qui nous est ramenée et tout cet univers culturel, c'est Seydou Diabaté, le créateur de ce groupe, balafoniste, musicien, chanteur également. Il va nous en dire plus. Seydou Diabaté, donc, que j'ai au bout du fil. Bonjour Seydou.
3: Bonjour.
2: Bonjour. Alors déjà, Seydou, là je t'ai au bout du fil, mais où es-tu à l'heure où je te parle?
3: Je suis à côté de Marseille, il y a une petite ville, on appelle Folcartier, je suis là-bas. Tout mon groupe, ils sont à Toulouse.
2: D'accord, donc vous êtes obligés de faire des trajets les uns vers les autres pour pouvoir vous retrouver.
3: C'est ça. Le groupe s'est fondu à Toulouse, mais après, voilà, moi, je suis bougé avec la vie.
2: Et oui, voilà. Tu t'es rapproché un peu du soleil, quand même.
3: C'est ça, j'ai approché le soleil, ouais.
2: Donc, alors, vous êtes... j'ai vu que tu étais arrivé en France en 2010, toi. Donc, ça fait quand même déjà 26 ans que tu es là.
3: Depuis 2017, j'ai fait les tournées, mais en 2010, je suis installé à Toulouse.
2: D'accord.
3: Voilà.
2: Et alors, tu nous as ramené ton balafon avec toi, qui est quand même un instrument assez particulier. Et en plus du balafon, tu as une culture de griot, si j'ai bien compris.
3: Voilà, je suis à une culture de griot. Comme si les gens ne connaissent pas, les griots, c'est nous, c'est en père, c'est en fils. On ne devient pas griot, on est griot, en fait. Parce que moi, tout mon enfant, mon père, mon grand-père, voilà... Tous, ils ont joué les balafons, les rôles de griots. Donc, moi, je suis une famille griot, ça s'appelle Diabaté. Ça, c'est le nom. C'est mon père, il m'a initié à ça. Je n'ai pas eu la chance pour aller à l'école. Voilà, il m'a mis directement parce qu'il avait besoin de moi pour jouer les balafons. Et parce que c'est nous, les balafons, ça joue à 3 personnes. Du coup, mon père, il était tout seul. Donc, les mamans, moi, je suis né à l'âge de 5 ans. Il m'a déjà mis dans les balafons. J'ai commencé à jouer avec lui.
2: À 5 ans, il t'a mis les baguettes entre les mains pour commencer à jouer sur le balafon.
3: Donc... Ah oui, j'avais pas les choix. Hein. Voilà, j'avais pas les choix. Et moi, je suis ethnie, il s'appelle Samla. Donc, nous jouons les balafons à 3 personnes. Donc, du coup, mon père, il était tout seul. À 5 ans, voilà. Il n'y avait pas moyen, quoi. Il m'a mis des baguettes.
2: Tu nous parles de ta culture, tu nous as dit ton village, mais c'est de quel pays que tu es originaire?
3: Mon pays, c'est Burkina Faso. Moi, je suis né à côté de la deuxième capitale de Bobo Dioulasso. C'est à côté de Bobo Dioulasso et la ville s'appelle Toronso. Okay. Voilà, donc moi, je suis né là-bas, c'est un petit village, et voilà, je suis au Burkina Faso.
2: Parce qu'alors, dans la culture du griot, donc il y a le balafon, mais moi, j'avais cette image qui avait aussi les histoires qui sont apportées par le griot. Et le balafon accompagne ces histoires, ces transmissions. C'est ça?
3: Oui, mais bien sûr, c'est ça. Si on dit griot avant, par exemple, toi, tu es un journaliste, il n'y avait pas ça en Afrique. Tu vois, c'était les griots. Et si les rois, ils vont passer un message, c'était les griots. Il était là pour passer les messages. Et les griots aussi, il était là s'il y a les problèmes. Entre les familles, le griot, il était là pour régler ça. S'il y avait une joie aussi, s'il y a quelqu'un, voilà, un nez, ça vient, comme on dit ça, les nouveau-nés, le griot, il était là. S'il y a un mort aussi, le griot, il est là. Donc, il était là aussi pour rencontrer les histoires. C'était eux les chanteurs, c'était eux aussi les chanteuses, tu vois. C'était eux, ils ont le droit pour jouer la musique en Afrique. C'était que les griots. C'est pas le cas aujourd'hui, mais avant, c'était que les griots, ils pouvaient jouer les instruments comme les balafons, les choras. C'était que les griots, ils pouvaient faire ça. Les griots, ils avaient vraiment une place vraiment importante dans la société africaine, même aujourd'hui, quoi, en Afrique, quoi. Mandingue.
2: Tu me disais que ton père t'a mis derrière le balafon très tôt. Oui. Est-ce que c'est pas indiscret de te demander quelles sont les raisons qui t'ont fait quitter finalement ton pays et venir t'installer en France métropolitaine comme ça?
3: Mon histoire aussi, c'est un peu... parce que j'ai perdu aussi mon père depuis à l'âge de 10 ans. En fait, j'étais 10 ans, j'ai perdu mon père. Donc, je suis venu à les grandes villes. à Bobo-Dioulasso, donc je suis resté là-bas. J'ai eu aussi les autres maîtres là-bas, à Bobo-Dioulasso, j'ai joué avec plein de gens. Donc du coup, c'est là maintenant aussi, j'ai commencé à faire les connaissances avec les amis de la France, les amis d'Amérique, d'Italie, partout. Les gens sont venus pour apprendre le balafon avec moi. Donc c'est là aussi, un jour, j'ai un ami, il était à Montpellier, et il m'a invité en France pour venir voilà, montrer aussi, parce qu'il y a eu aussi un moment, tellement je travaillais dedans, j'étais vraiment fort, donc les gens, ils parlaient beaucoup de moi, donc du coup, ça fait comme ça, je suis venu en France. J'ai fait mon tournée en 2017, je retournais, je faisais 3 mois, je retournais. Après, je suis resté ici, voilà. Je voulais aussi, parce que moi, je trouvais le balafon, il faut pas que ça arrive, que ça soit juste traditionnel. Je voulais aussi que le balafon, ça communique avec les autres personnes, vraiment avec mon expérience que j'ai eu dans ma vie. Et donc, du coup, je suis installé à Toulouse, j'ai cherché les musiciens toulousains, voilà, vraiment, les bons musiciens, ils vont me comprendre. Et j'ai fondé les Canadiens Orchestra.
2: Et alors, justement, tu parles des musiciens, mais tu t'es entouré de musiciens qui sont issus aussi de d'autres cultures et des sacrés musiciens. Non. Tu peux m'en parler un peu de tes musiciens?
3: Oui. Voilà, mes musiciens, c'est, il y a un batteur, il a fait toute son enfance à Toulouse et ils sont tellement forts, et il y a Martin, il y a... J'ai cherché aussi, je voulais pas rester juste dans mon traditionnel moi-même, je voulais vraiment découvrir aussi les autres personnes, tu vois. Donc c'est à cause de ça, je fais le mélange avec les musiciens toulousains. Il y a Laurent avec moi. Maintenant, on a changé un peu les groupes parce que j'ai fait 4 albums quand même.
2: Eh oui.
3: Donc là, le 4e album, j'ai changé encore parce qu'on est maintenant 6 personnes seulement. Avant, on était 7.
2: D'accord.
3: Donc je voulais vraiment changer un peu, passer à une autre dimension, voilà.
2: Et parce que ce que je voyais, c'est que dans les musiciens, finalement, c'est des musiciens qui ont un côté jazz et improvisateur aussi.
3: Oui. Laurent, c'est vraiment un batteur de jazz. Martin aussi, il a passé là-bas. Mais lui, Martin, il a beaucoup parti aussi en Afrique. Laurent aussi, c'est pareil. Il est parti beaucoup en Afrique. Lui, il est parti au Mali. Donc, du coup, il comprend aussi la musique vraiment africaine, comme on peut dire. Voilà. Donc, du coup, nous aussi, on est comme les jazzman, quoi. Tu vois, il y a beaucoup de provocations, comme on peut improviser beaucoup, tu vois, la musique dedans. Donc, du coup, il y a beaucoup les solos. Donc, du coup, voilà. Et me comprendre bien. On a un nouveau bassiste aussi, Emiro. Lui, il a fait tout son école à Toulouse aussi. C'est un bassiste. Et il est très, très, très fort. Et il y a 3 Français et puis il y a 3 Burkinabés. Il y a un autre balafoniste, il fait un balafon avec moi. Lui, il fait les guitares, les balafons, les gonis. Lui, il s'appelle Mamadou Damélé. Il y a les chanteurs maintenant. Ça, c'est un petit frère aussi. Losso Keta, c'est un bon découvert. Vous pouvez voir ça, les 23. Ça va chauffer.
2: Dans le style musical, du coup, j'entendais fusion balafonique. C'est la première fois que je lisais fusion balafonique et je crois que ça correspond bien à ce que tu nous offres. Et d'un point de vue des textes, justement, il y a aussi un gros travail là-dessus. Parce que qui dit griot dit transmission aussi. Et du coup, tu travailles énormément tes textes également.
3: Beaucoup, ouais. Il y a beaucoup de textes par rapport à la jeunesse africaine. Voilà. Pour dire aussi à la jeunesse africaine, personne ne va venir changer, par exemple, pour nous en Afrique, si c'est pas nous. Donc voilà, il y a les tests comme ça forts, il y a les tests amour, tu vois, qu'est-ce qui se passe maintenant, voilà. La vie quotidienne, quoi, en fait. Moi, nous, on est là aussi pour passer les messages, qu'est-ce qu'on voit dans le monde, parce que nous, on voyage beaucoup, on voit les autres pays, tu vois. Donc voilà, il y a les tests beaucoup forts comme ça, même. Et puis voilà, nous, on est là aussi comme un porteur. On est là, et sans voix, quoi, en fait, comme on dit ça.
2: Ouais.
3: Je sais pas comment on dit ça en bon français.
2: Bah, c'est toi qui donnes voix à tous ceux qui ne peuvent pas la porter haut, voilà. La voix, en fait.
3: Voilà, c'est ça.
2: En quelle langue tu t'exprimes, justement, sur scène? Vous exprimez, puisque tu disais qu'il y a un autre chanteur aussi.
3: Non, on chante beaucoup en Bambara. En Bambara, je ne sais pas si on est du Djula. Et voilà. Ça, c'est la langue commercial de toute l'Afrique, même on peut dire Côte d'Ivoire, Burkina, Mali, et la Guinée, tu vois, ça c'est les langues. Tout le monde se comprend, là, les mandingues, quoi, en fait. On appelle ça djula. Voilà, un peu, il y a un peu de français dedans, voilà, parce qu'on est en France.
2: Vous avez sorti un dernier album en 2025, donc qui est encore assez récent, qui s'appelle Balabits. Comment tu l'as... Oui. Parce que j'imagine que la sortie d'un album, il y a eu beaucoup de travail en amont. T'as mis combien de temps pour le créer, ou vous avez mis combien de temps?
3: Pour créer ça, on a mis quand même 2 ans. C'est beaucoup de travail, parce que moi, je travaille d'abord tout seul. Et d'accord. La maison, je cherche les mélodies, je cherche un peu qu'est-ce que je vais passer les messages, je cherche d'abord les mélodies, après, moi, avec mes 2 collègues, donc nous, on cherche encore les textes, qu'est-ce qu'on a envie, passer les messages, et puis, on, avec tout le groupe maintenant, on crée les résidences. On a fait au moins 3 résidences comme ça pour préparer ça. Donc, ça a mis au moins 2 ans, quoi, 2 ans.
2: C'est important que les gens s'en rendent compte de tout le travail qu'il y a en amont de la sortie d'un album. Hein.
3: C'est vraiment beaucoup, beaucoup, beaucoup de travail. Ça prend la tête parce que, voilà, c'est les mélodies, chercher les mélodies, trouver le bon endroit pour que tout le monde se comprenne. Il faut qu'on joue ensemble parce que... On voit quand même, parce que c'est pas l'album, on va le faire. Après, il faut le montrer aussi dans les scènes. Tu vois, il y a beaucoup de travail derrière, quoi.
2: Et c'est ça, parce qu'en plus, généralement, vous offrez un spectacle au-delà de la qualité musicale. Il y a aussi toute l'effervescence humaine avec la danse, les jeux scéniques, etc.
3: Ça
2: aussi.
3: C'est ça.
2: Et ça aussi, ça se travaille. Et alors, depuis la sortie de cet album, du coup, vous êtes parti en tournée déjà? Ou les tournées commencent? Comment ça se passe?
3: Oui, l'année passée, on a tourné beaucoup. On a vraiment tourné beaucoup, beaucoup, beaucoup. Et voilà, chaque année ou encore, on tourne beaucoup, beaucoup à l'international. On va aller au Canada. On a tourné beaucoup l'année passée. Chaque année, c'est pareil aussi. On est là en tournée jusqu'à, je pense, les derniers, même ça sera en novembre, quoi. Après novembre, il fait un peu froid, un peu ici. Moi, je pars en Afrique. Moi, je pars au Burkina.
2: D'accord.
3: S'il fait froid ici, je pars au Burkina.
2: Et tu repars t'inspirer là-bas, t'as bien raison.
3: On peut
2: tout à fait l'entendre. Et alors, s'il y avait un morceau de musique, un de vos morceaux, alors du dernier album ou d'un des 3 autres, lequel ce serait que tu choisirais à faire écouter aux auditeurs?
3: Aux auditeurs, Kumabana. Il y a un morceau aussi qui s'appelle Balan. Voilà, stupide.

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5: Bonsoir à tous, bonsoir à toutes. J'espère que vous avez passé une belle journée en ce mardi avec, oui, un temps toujours mitigé. Oui, le printemps s'accroche. Et d'un point de vue des prévisions Météo France au sein, justement, eh bien, on reste toujours avec ce vent qui est faible et d'ouest et ce risque d'ondée qui est un peu plus prononcé qu'hier pour le reste de cette journée, en tout cas. Et pour demain, mercredi 20 mai, eh bien, c'est encore quelques développements nuageux, un temps sec et bien ensoleillé en matinée et un développement de cumulus au pied du relief qui ne devrait pas aller jusqu'à l'averse. Et un isotherme 0 degré qui est encore en hausse, qui atteindra 3600 mètres d'altitude demain, et des minimales en légère hausse également, et des maximales qui reprennent encore 3 degrés, puisque nous aurons au meilleur moment de la journée jusqu'à 23 degrés en vallée, 18 degrés à 1500 mètres et 9 degrés à 2500 mètres d'altitude. Et quant au vent, demain, eh bien, il reste faible et il reste toujours à l'ouest. Voilà pour nos prévisions du reste de ce jour et de demain. Et là-dessus, je vous souhaite à tous et à toutes une très belle soirée.
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5: Et pourquoi pas. Ce 23 mai à Bagnères de Bigorre, le cartel Bigourdan fait une soirée plutôt colorée et chaleureuse puisqu'il y aura entre autres le groupe Bénin International Musical. Et pour le mettre en valeur, eh bien, j'ai l'honneur d'avoir la chanteuse Brigitte au bout du fil. Bonjour Brigitte.
9: Bonjour Mirabel.
5: Vous nous venez pas de tout près. Vous arrivez, tu me disais à l'instant, d'à côté de Nantes, c'est ça?
9: Oui, près d'Anceny. Nous sommes à Maisonger. Là, on a un studio de travail et on peut répéter tranquillement. Donc le cadre, il est fait

0: pour le séjour et puis pour les répétitions aussi. Donc, ça fait deux choses en même temps. C'est un avantage.
1: Alors, on va faire écouter aux auditeurs un peu votre musique. Mais d'ores et déjà, peut-être, est-ce que tu peux m'aider à exprimer et à expliquer aux gens votre style musical? Parce que c'est du vaudoune rock.
0: Oh oui, oui. En fait, c'est, on l'appelle vaudou rock. Tout part de nos rythmes. C'est les rythmes du Bénin et en même temps, on travaille beaucoup plus à la moderne. Donc, du coup, c'est carrément une création. C'est la marque de fabrique de BIM. C'est ça.
1: Parce qu'alors, du coup, vous, vous êtes originaire du Bénin. Vous êtes combien dans le groupe?
0: Nous sommes actuellement cinq membres, musiciens, chanteurs.
1: Cinq musiciens et chanteurs. Et alors, quels sont les instruments que vous ramenez avec vous pour passer de ce rap au rock avec ses origines vaudounes, justement?
0: Déjà, à la base, il y a nos percussions. C'est fait de plusieurs sortes de tambours qu'on fait chez nous. Et donc, plusieurs tambours qui ont plusieurs résonances, plusieurs différentes résonances. Et à ça, on ajoute la guitare, la basse et la batterie.
1: D'accord. Et tu disais plusieurs chanteurs parce que, donc, toi, tu es la chanteuse, mais tout le monde chante?
0: Oui, tout le monde chante, tout le monde est au cœur. Il y a le batteur qui est aussi chanteur lead, voilà.
1: Ok. Et alors, le vaudoune, on connaît plus facilement le vaudou, où c'est des traditions effectivement culturelles qui nous viennent d'Afrique. Mais le vaudoune, moi je le découvre et c'est quelque chose qui s'en approche finalement. C'est aussi une culture qui revient de l'animisme, si je ne m'abuse, c'est ça?
0: Le vaudou et le vaudoune, je pense qu'il n'y a pas une différence. C'est juste la façon de l'écrire qui a changé peut-être au fil du temps. Il y en a qui mettent N à la fin, il y en a qui mettent pas du tout. Donc, c'est juste le vaudou, en fait.
1: D'accord, c'est un synonyme, en fait. Dans votre biographie, je lisais quelque chose qui, du coup, me parlait aussi. C'est chaque prestation est une cérémonie contemporaine. Et je me demandais comment vous construisiez, justement, vos morceaux de musique et vos prestations scéniques pour que, justement, ça offre cette cérémonie, cette forme de transe collective.
0: En fait, ça part des rythmes, en fait. En fait, chaque rythme que nous jouons est associé à une divinité, parce que le vaudou, c'est tout un panthéon. Il y a plusieurs rythmes, plusieurs divinités. Donc, chaque divinité a son rythme, ses chants, ses danses. Donc, du coup, sur chaque morceau, sur chaque construction de morceau, si on choisit de faire, par exemple, le rythme, Sakwata, par exemple, il y a la danse qui est associée, il y a le rythme qui est associé. Donc, quand tout part de là et que la musique est construite autour, c'est comme un rituel, en fait. Donc, du coup, la musique elle-même, les chants, les danses, tout ensemble se forme sur ce rituel dont on parle. Et quand on le joue, il y a quand même le percussionniste qui est lui carrément vaudou. Il est né d'un père prêtre vaudou. Lui-même, il est un initié vaudou. Donc, du coup, et quand on choisit par exemple un autre rythme, par exemple, qui n'est pas du sabbata, c'est pareil. Donc, du coup, c'est pas vraiment un rituel pour autant, mais c'est quand même le culturel et le cultuel en même temps qu'on produit sur scène, parce que déjà, quand tu es imprégné de quelque chose, ça fait partie de toi et que tu dois le transmettre, parce que faire un spectacle, c'est transmettre quelque chose, c'est envoyer un message, le message que nous envoyons, notre culture, comment ça se passe, la divinité et tout. Donc c'est comme ça, c'est juste ça, en fait.
1: Parce que nous, en tant qu'occidentaux un peu primaires, on a tendance à avoir cette image du vaudou comme avec les poupées et des sorts qu'on peut jeter, donc on voit le côté, mais oui, on voit le côté maléfice, alors qu'en fait, dans le vaudou, il y a beaucoup plus que ça, il y a aussi le côté soin.
0: Ce cliché qu'on avait attribué au vaudou, je pense que c'était plutôt à but commercial, parce que les Hollywoodiens voulaient vendre leur film, quelque chose qui a un peu de magie autour, mais forcément, ils ont trouvé que le vaudou le ferait mieux. Mais moi, je vous dis que le vaudou, c'est vraiment la première religion de l'Afrique, c'est notre culture, parce que avant que les missionnaires ne viennent en Afrique, vous n'êtes pas sans savoir que chacun a sa façon d'implorer, d'adorer cet être suprême que nous appelons Dieu ou que nous appelons vaudou. Donc pour nous les Africains, le vaudou est notre Dieu et nous avons notre façon de l'adorer, notre façon de l'implorer. Et il y a tout un rituel, comme on fait, comme les chrétiens qui vont à l'église, par exemple, c'est exactement pareil. Donc, du coup, c'est ça le vaudou, en fait. Et on a beaucoup d'interdits autour, il y a beaucoup de rigueur autour. Si tu viens en Afrique et que tu assistes, par exemple, à une cérémonie vaudou, tout le monde mange dans la même assiette. On est obligé de parler le même langage qui est un langage d'amour. En fait, la base, c'est ça. Le langage d'amour, le langage de fraternité. On est là, tu es là pour moi, je suis là pour toi. En fait, c'est ça. Tout est parti de là. Donc, si les pratiques ne sont pas les mêmes, ça ne veut pas dire que pour l'autre, c'est du diable. Non, c'est ça. Le vaudou, c'est rien de sorcier. Ça fait partie de nous. Par exemple, il y a plein de plantes qu'on connaît, que nos parents nous ont appris pour traiter le palu. Maintenant, on a des plantes pour traiter le palu. Si c'est des infections, on a des symptômes. Et on sait que ça, là, ça, il faut attribuer cette plante à cette maladie-là. Et ça passe net.
1: Oui, j'adore t'entendre parce que vraiment, tu dédiabolises justement ce terme qui a été tellement diabolisé par, comme tu disais, le cinéma ou peut-être que c'était volontaire de diaboliser un peu la culture aussi vaudou. Ça permettait de créer une division finalement entre nos cultures. Donc là, t'entendre en parler, je trouve ça formidable. Donc il y a autant le côté
0: Parce que bon, si le missionnaire est venu dans le but de nous apporter sa religion, qui est le christianisme, il fallait, pour que le message passe, il fallait que quand même ils arrivent à mettre dans notre tête que la nôtre n'était pas la meilleure. Donc du coup, je pense qu'ils ont réussi. Mais heureusement, aujourd'hui, la génération qui arrive, et puis ces quelques personnes, ces gardiens de la tradition, qui sont restés quand même figés sur la tradition, ont quand même laissé le chemin pour qu'aujourd'hui, nous, aujourd'hui, qui sommes les descendants de cette culture, on arrive quand même à trouver, comme on dit en Afrique, l'adage qui dit, c'est au bout de l'ancienne corde qu'on tisse la nouvelle. Donc, du coup, nous, on a quand même, le christianisme est resté, il y a des chrétiens. Donc, du coup, le Bénin est devenu carrément un pays laïque. Dans une même famille, tu peux trouver un chrétien, un musulman et un vaudouisant, quoi, tu vois.
1: Donc, d'accord.
0: Du coup, bon, tant que la fraternité existe, tant qu'il y a l'amour qui existe, je pense que bon.
1: Et c'est ce que vous essayez de transmettre, finalement.
0: Tu peux vivre avec l'autre. Et c'est bien ça. C'est juste le message de l'amour, de l'entraide, de la vie en communauté, en fait.
1: D'où le titre, finalement, de cet album que vous avez sorti en 2024, qui s'appelle Positive Vaudou. Justement.
0: Positive Vaudou, c'est ça. C'est ça.
1: Donc c'est cette manière de pouvoir ramener la culture, votre culture, et de rappeler tout le côté positif qu'il y a dedans, et puis de partager cette fraternité et cet amour tout le long de votre chemin, finalement.
0: C'est ça. Tous les jours, c'est ça. D'ailleurs, la preuve est que nous, qui sommes les musiciens du BIM aujourd'hui, on se connaissait vraiment pas.
1: D'accord.
0: Après le casting, on s'est, le premier voyage en 2018, c'est comme on avait dit en famille, on partage les repas ensemble, on rit aux éclats ensemble, même avec nos petits soucis familiers, personnels, on arrive à tout partager, à se conseiller, jusqu'à aujourd'hui, c'est ça. C'est comme ça on vit. On n'a pas besoin de, l'Africain n'a pas besoin de vraiment se connaître avant pour vivre ensemble ou pour se donner de l'amour. Si tu es humain, que je suis humaine et que nous sommes animés de bonnes intentions, tout passe naturellement.
1: Que c'est beau à entendre. Et alors tu me dis que vous avez été, que finalement vous avez fait un casting. Qui est à l'origine de ce casting?
0: En fait, avant que le groupe ne naisse, c'est Jérôme Ettinger, le manager aujourd'hui.
1: D'accord.
0: Qui est venu à Cotonou avec Hervé Rizen, le directeur agent de FIP, qui sont venus à Cotonou en 2017 pour faire un casting. Je pense qu'ils étaient arrivés avant, en 2016, pour le casting, ils sont repartis. Et c'est en 2017 qu'ils sont revenus pour faire appel à d'autres musiciens, chanteurs, pour quand même faire... Il y a quand même une bonne quarantaine de musiciens, chanteurs, chanteuses qui sont passés, mais... C'est le nombre qui est resté pour faire l'aventure, voilà.
1: Vous êtes les cinq qui êtes restés pour l'aventure, alors. Et depuis, alors je lisais, vous n'avez pas arrêté les tournées, finalement. Je lisais 100 dates en 4 ans.
0: Non, non.
1: C'est quand même beaucoup.
0: Ouais. Seulement en 2020, où l'avènement du Covid a fait que, bon, on n'a pas bougé.
1: Eh oui, forcément. Donc tout le monde a été touché. Et donc c'est depuis 2022 que vous avez pu repartir sur les tournées, j'imagine.
0: Déjà en 2021, on a recommencé avec les tournées africaines. Vu qu'en Afrique, la Covid n'a pas vraiment sévi chez nous au Bénin, il y a je ne sais pas s'il y a une cinquantaine de cas, non.
1: D'accord. Et puis vous n'avez pas arrêté depuis et vous êtes en tournée encore là, tout le printemps, tout l'été qui vient.
0: Tout l'été, je pense qu'on fera le Canada, on est allé en Espagne le week-end dernier, il y a la Malaisie aussi cet été et l'Angleterre aussi, voilà.
1: Waouh, du coup vous êtes tout le temps sur la route, dans les transports et justement bah, c'est là que ça
0: crée. Et c'est bien ça.
1: Et, ça crée...
0: et je peux vous dire... Oui. Je peux vous dire qu'on est beaucoup plus sur la route que sur scène.
1: Eh oui, dans les déplacements, là, j'entendais ça aussi. Heureusement que vous avez créé une petite famille oui. À vous cinq, quoi.
0: C'est bien ça.
1: Eh oui.
0: C'est bien ça.
1: Et alors, dans votre album, Positive Vaudou, quelle est la langue principale avec laquelle vous vous exprimez?
0: On parle, en fait, il y a tellement de langues au Bénin, mais on chante beaucoup plus en fond, en Nadia, en Mina, en Yoruba aussi.
1: Donc ça, c'est autant de sonorités qui, à nos oreilles, donnent un exotisme très agréable. Et alors, pour conclure cette interview, Brigitte, qu'est-ce que tu pourrais dire aux auditeurs et à tous pour leur dire de venir ce 23 mai et partager cette cérémonie moderne avec vous?
0: Je pense que je dirais que l'amour est le maître mot et c'est le langage que nous parlons dans le film, c'est le langage de notre culture. Et aujourd'hui, où il y a toute cette discorde, toute cette mésentente qui font que le monde, je pense que humainement, est en train de perdre quelque chose. Moi, j'invite tout le monde de venir partager cet instant d'amour, de connexion encore, si je pense que c'est possible, parce que nous, on est en tant qu'Africains, de venir partager ce bout de temps qui n'est pas long, qui sera pas long, mais quand même qui va quand même rester dans les cœurs pour nous dire que seul l'amour encore peut sauver notre monde. Voilà.
1: C'est joliment dit. C'est merci beaucoup, Brigitte. Et alors, si je devais faire écouter un morceau de votre album, lequel tu choisirais?
0: Moi, je choisirais plutôt Abobo, parce que Abobo, c'est le cri de victoire sur tout ce qui est dit par rapport à notre cher Vaudou, qu'il est le mal, l'incarnation du mal. Et nous, en tant que Béninois, en tant qu'Africains, à travers ce morceau, nous disons, nous avons la victoire sur tout ce qui est dit de mal sur notre Vaudou. Et nous sommes les ambassadeurs de notre culture et on le crie haut et fort que le Vaudou, c'est pas le mal. Voilà.
1: Et donc on écouterait le titre Abobo alors.
0: Merci beaucoup.
1: C'est moi qui te remercie beaucoup, Brigitte. Et puis je te dis rendez-vous du coup sur scène pour admirer votre prestation ce 23 mai à Bagnères de Bigorre sur la scène du cartel Bigourdan. Merci beaucoup, Brigitte, encore.
0: Avec plaisir. Bisous.

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5: 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C'est gratuit et dans la limite des places disponibles. La conférence avec la Fédération française de pêche 65, c'est ce 19 mai de 17h à 18h à la médiathèque de Cotteret.
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7: Mercredi à 20h à l'église de Barège, c'est un concert qui vous est proposé avec les chants montagnards à Visatspé. Le concert des chants montagnards à Visatspé, c'est ce mercredi à 20h à l'église de Barège.
5: Ce mercredi 20 mai, à Argelès-Gazost, c'est un atelier d'écriture pour enfants qui vous attend à l'espace de la gare de 9h30 à 10h30. À travers des jeux d'écriture amusants, chacun découvre le plaisir d'écrire et de partager ses idées. Un atelier pour s'amuser avec les mots et repartir avec ses propres histoires. Cet atelier est animé par l'association Des mots pour le dire et est accessible à partir de 6 ans. L'inscription se fait par téléphone et la participation est de 3 euros. L'atelier d'écriture pour enfants, c'est ce mercredi 20 mai de 9h30 à 10h30 à l'espace de la gare à Argelès-Gazost.
7: Mercredi à 17h à la maison du curiste à Cotteret, c'est une pièce musicale et humoristique qui met en scène une cohabitation entre un senior et une jeune qui vous est proposée par l'association Maillage. L'objectif de cette pièce de théâtre social est de déconstruire les freins de la cohabitation intergénérationnelle et solidaire. La pièce musicale et humoristique de théâtre social Mon coloc est un senior, c'est ce mercredi à 17h à la maison du curiste à Cotteret.
5: Ce mercredi 20 mai, le cinéma de Barège vous propose à 17h une conférence « Curiste de 5 ans à l'époque de Louis XIV à Barège ». Cette conférence est animée par Olivier de Clarins, historien de l'agriculture et de la montagne naturaliste. La conférence « Curiste de 5 ans à l'époque de Louis XIV à Barège », c'est ce mercredi 20 mai à 17h au cinéma de Barège.
8: 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Vous en apprendrez plus sur le rôle du manteau neigeux dans les écosystèmes pyrénéens et des nouvelles données acquises grâce à l'observation par satellite. Lors de cette conférence Appel d'air, le jeudi 21 mai à 18h au Palais des Congrès à Lourdes, entrée gratuite.
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Celui qui envisage de construire une cabane dans les arbres, et surtout une cabane suspendue, ne doit pas avoir peur des cabanes dans les arbres. Pour ce projet, il te faut une cabane et des arbres. Voilà ce que tu dois faire. Tu dois d'abord réfléchir à la cabane dans les arbres. Maintenant que le soubassement est terminé, tu peux finir de préparer les poutres porteuses pour la cabane dans les arbres. On soulève maintenant les poutres porteuses. Où ça exactement? La cabane dans les arbres, les planches en toute la longueur. Tu peux déjà essayer au niveau de la cabane dans les arbres. Mais ça a l'air très grand. Prends plutôt la scie japonaise. Tu peux enfin installer les chaînes. Poids maximal autorisé, papy, plus ces deux plus grosses lumières. Mais il ne faut pas. Certains vont faire de grosses.

0: veux pas ouvrir ton paquet?
1: C'est une panoplie, je vais chier sur la moquette.
0: Ouvre-le.
1: C'est quoi ces boîtes?
0: Un râtelier à fusil.
1: Un râtelier? 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
0: Alors c'est ça? 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Attention, Wayne, fais attention à moi, tu risques de me perdre.
1: Je t'ai perdu il y a 2 mois. 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
2: C'est l'heure du grand journal du soir. Bonsoir Christophe Pagé.
4: Bonsoir Romain, bonsoir à toutes et à tous.
2: Et à la une ce soir, l'armée israélienne qui aurait tiré sur deux bateaux de la flotte pour Gaza.
4: Oui, c'est en tout cas ce que l'on voit sur une vidéo diffusée par les organisateurs de la flottille. On en parle dans un instant avec Nicolas Roca. L'épidémie d'Ebola en RDC, l'OMS alerte sur son ampleur et sa rapidité. La Croix-Rouge va déployer des équipes dans la zone. Et les États-Unis annoncent un renforcement des contrôles sanitaires à leurs frontières. On verra ça avec notre correspondant à Washington.
2: Autre titre, l'Iran qui menace d'ouvrir de nouveaux fronts si les États-Unis l'attaquent à nouveau.
4: Mais ils menacent aussi de faire payer l'utilisation des câbles sous-marins qui traversent le détroit d'Ormuz. Des câbles qui servent pour Internet, pour les paiements bancaires ou encore pour le cloud. Enfin, la Commission européenne promet un soutien exceptionnel aux agriculteurs de l'Union pour couvrir leurs besoins en engrais face à la flambée des prix. Flambée qui s'est encore accentuée avec la guerre au Moyen-Orient. Ce sera le dossier de ce 20h et ce sera avec Aurélien Devernoy du service économie de RFI.
2: Et après cette édition, on va évoquer les échos de la Suisse à moins d'un mois du sommet du G7 qui se tiendra à Évian, donc à quelques kilomètres des terres helvètes. Les Suisses qui, eh bien, de la part des autorités françaises, ressentent comme une forme de déni face à leurs préoccupations. On appellera sur ce point nos confrères du temps. Et pour débuter donc des nouvelles de la flottille pour Gaza, l'armée israélienne aurait tiré sur deux des navires.
4: Oui, c'est ce qu'on voit sur des vidéos diffusées par la Global Sumud Flotilla, cette organisation qui envoie des navires d'aide humanitaire vers l'enclave palestinienne. Ces vidéos montrent l'armée israélienne tirant sur ces bateaux lors de leur interception dans les eaux internationales. Aucune victime n'a été signalée. Nicolas Roca, bonsoir.
5: Bonsoir Christophe.
4: Nicolas Roca du service international de RFI. Les vidéos diffusées en direct montrent clairement une escalade dans l'intervention de l'armée israélienne.
5: Oui Christophe, on peut voir des navires militaires se diriger vers les voiliers de la flottille. Les soldats israéliens se trouvent sur des hors-bords, armes à la main. Don't shoot, ne tirez pas, répètent les humanitaires dans au moins deux de ces vidéos. On voit clairement pourtant des images des soldats tirés en direction des bateaux. Impossible de savoir s'il s'agit de tirs à balles réelles ou bien avec des munitions en caoutchouc. C'est ce que nous a dit espérer une représentante de la Global Sumud Flotilla que nous avons pu contacter. Dans un autre extrait vidéo envoyé également par l'organisation, on peut voir un navire de l'armée israélienne foncer directement sur un voilier avant que la caméra ne se coupe. Des scènes très impressionnantes. Les responsables de l'ONG expliquent avoir perdu pour l'instant contact avec leur bateau. Dernière nouvelle, un seul prenait encore la direction de la bande de Gaza. Les centaines de personnes arrêtées dans les eaux internationales devraient être débarqués prochainement, Christophe, dans le port d'Ashdod en Israël. L'État hébreu contrôle toutes les frontières de Gaza, refuse ses approvisionnements d'aide humanitaire et assure ne pas priver les 2 millions de Gazaouis de ravitaillement. Pourtant, les organisations humanitaires internationales continuent de parler d'un niveau d'aide largement insuffisant.
4: Merci Nicolas Roca.
2: Pendant ce temps-là, en Israël même, le ministre des Finances affirme qu'un procureur de la Cour pénale internationale a demandé un mandat d'arrêt contre lui.
4: En 2024, la Cour avait déjà émis des mandats d'arrêt contre le premier ministre israélien Benjamin Netanyahou et contre son ancien ministre de la Défense Yoav Gallant, soupçonné de crimes de guerre et de crimes contre l'humanité dans la bande de Gaza. Bezalel Smotrich, le ministre des Finances, parle lui aujourd'hui de déclaration de guerre. Il accuse l'autorité palestinienne d'être à l'origine de la démarche et ordonne en représailles l'évacuation du village de Khan al-Ahmar en Cisjordanie occupée. Elle est Stéphanie Mauba.
6: Bezalel Smotrich est effectivement depuis longtemps ciblé par des enquêtes du procureur de la CPI, mais les services de la Cour ont néanmoins nié dimanche que des mandats d'arrêt aient été émis, rejetant les spéculations médiatiques. La Cour n'a en revanche ni confirmé ni rejeté la possibilité de requête du procureur demandant au juge d'émettre des mandats d'arrêt. L'accusation enquête depuis plusieurs années sur la colonisation des territoires palestiniens occupés. Dans les derniers mois, plusieurs sources ont confirmé que trois personnes étaient visées, dont le ministre des Finances ainsi qu'Itamar Ben-Gvir, qu'il y a un an avait assuré que rien ne l'arrêterait. La réponse du ministre Smotrich rappelle l'épisode de 2018. Israël avait déjà menacé d'expulsion les villageois de Khan al-Ahmar et essuyé de nombreuses critiques internationales. La procureure de l'époque, Fatou Bensouda, avait mis en garde contre un potentiel crime de guerre et sur les conseils de l'avocat général d'Israël, le gouvernement avait finalement donné du temps à la négociation. Du côté de l'AE, les spéculations autour de nouveaux mandats d'arrêt viennent raviver les craintes de sanctions américaines sur l'institution, alors que Washington exige la clôture des enquêtes concernant Israël. Stéphanie Mopalae, RFI.
2: La guerre au Moyen-Orient et l'Iran qui à nouveau menace d'ouvrir de nouveaux fronts si elle était attaquée par les États-Unis.
4: Mais réaction de Téhéran après les propos du président américain Donald Trump, qui hier avait dit avoir suspendu à la demande des pays du Golfe une attaque prévue ce mardi contre l'Iran. Et aujourd'hui, le Qatar a affirmé que les négociations entre les États-Unis et l'Iran avaient besoin de, je cite, plus de temps pour aboutir. En attendant, l'Iran tente de pérenniser son autorité sur le détroit d'Ormuz. Hier, les gardiens de la Révolution ont annoncé la création d'un nouvel organisme censé gérer les passages dans le détroit. Et ils ont aussi menacé de faire payer l'utilisation des câbles sous-marins qui le traversent. Des câbles qui servent, on le sait, pour Internet, pour les paiements bancaires, le cloud, l'intelligence artificielle ou encore les appels. Quels pays seraient les plus affectés? Écoutez la réponse d'Olivier Chatin. Il est professeur à HEC Paris et chercheur associé à l'Institut de recherche stratégique de l'École militaire de Paris.
7: L'Iran serait affecté parce que l'Iran est notamment connecté par certains de ses câbles, mais l'expérience montre que l'Iran n'a eu aucun problème pour se séparer du reste de l'Internet mondial pendant des semaines et des semaines. Ils ont juste à peine réouvert partiellement. Alors qui serait affecté? Ce serait, à mon sens, principalement les autres pays riverains du Golfe arabo-persique qui, dans une large mesure, dépendent du trafic de données qui passe physiquement par le détroit d'Ormuz. Et ce serait leurs activités économiques, notamment pour passer aux activités financières, qui seraient très lourdement affectées. Ça rajouterait du mal au mal, entre guillemets, avec le fait que ça peut créer des dommages qui sont beaucoup plus difficiles à réparer que l'interruption du trafic maritime. Parce que si on détruit un câble, une fois qu'il est détruit, pour le remettre en place, il faut vraiment que la paix revienne et il faut des équipements spécialisés, des navires qui viennent, et ça met beaucoup de temps.
4: Olivier Chatin, il était l'invité d'Anne Cantner sur RFI à la mi-journée.
2: Depuis hier, les ministres des Finances du G7 étaient réunis à Paris.
4: Et le ministre français de l'Économie et des Finances parle de discussions franches, parfois difficiles. Roland Lescure souligne aussi que les ministres appellent notamment à la réouverture du détroit d'Ormuz. Et selon lui, la volonté des pays du G7 est unanime pour maintenir la pression sur la Russie, alors que Washington a indiqué hier prolonger la suspension des sanctions sur le pétrole russe stocké en mer, avec pour objectif de modérer la flambée des cours du brut.
2: Diplomatie toujours. Vladimir Poutine est à Pékin.
4: Oui, peu après Donald Trump, le président russe est arrivé ce soir en Chine pour réaffirmer la force des liens entre les deux pays. Depuis le début de la guerre en Ukraine, la Russie est isolée diplomatiquement par les Occidentaux, mais Vladimir Poutine se rend chaque année chez son voisin chinois, la Chine, premier acheteur du pétrole russe sous sanction. Moscou a par ailleurs entamé ce mardi 3 jours d'exercice et d'entraînement de ses forces nucléaires. 65 000 militaires vont être mobilisés, selon le ministère de la Défense. Des tirs d'essai de missiles balistiques et de croisières sont prévus.
2: Et puis c'était son premier déplacement à l'étranger et Peter Madiar a choisi la Pologne.
4: Oui, le Premier ministre hongrois est arrivé à Cracovie ce mardi, déplacement symbolique pour marquer le retour tout aussi symbolique de Budapest dans l'Union Européenne après le départ de Viktor Orban. Car pendant qu'il gouvernait le pays, ses relations étaient mauvaises avec l'UE mais aussi avec la Pologne, dirigée depuis 2023 par un allié de Kiev, Donald Tusk, et un gouvernement de centre droit. La semaine prochaine, c'est à Bruxelles qu'ira Peter Madiar, Bruxelles où il espère récupérer les milliards d'euros gelés par l'UE du temps de son prédécesseur pour atteinte à l'état de droit.
2: Et puis un rendez-vous dans l'actualité européenne, rendez-vous sur RFI, notre invité exceptionnel demain matin, la présidente de la Moldavie, Maia Sandu, Moldavie qui s'élève face à une menace russe, la présence de soldats de Moscou en Transnistrie notamment est dénoncée. Maia Sandu qui est soutenue par les Européens, ce mardi le Parlement à Strasbourg lui a remis l'ordre du mérite européen aux côtés d'Angela Merkel, l'ex-chancelière allemande, du président ukrainien Volodymyr Zelensky ou encore de l'ex-président polonais et prix Nobel de la Pélège Valéza. Elle sera donc Maia Sandu, invitée de RFI demain matin à partir de 6h20, temps universel, entretien au micro de notre envoyé spécial à Strasbourg, Daniel Valo, et notre consoeur de la Deutsche Welle, Dana Alexandra Scherle. Autre titre ce soir de l'actualité internationale, Christophe Paget, l'Organisation mondiale de la santé qui alerte sur, je cite, l'ampleur et la rapidité de l'épidémie d'Ebola.
4: Épidémie qui aurait déjà fait 136 morts dans l'est de la République démocratique du Congo. Hier, l'Organisation mondiale de la santé avait déclenché une alerte sanitaire internationale pour faire face au virus. Aujourd'hui, c'est la Croix-Rouge qui active son plus haut niveau de réponse. Dans les prochains jours, l'organisation va déployer des équipes et des experts dans les zones touchées. Et puis aux États-Unis, on annonce que l'on renforce les contrôles sanitaires aux frontières. Vincent Souriau, bonsoir.
8: Bonsoir Christophe, bonsoir à tous.
4: Vincent Souriau, notre envoyé spécial permanent à Washington. Des opérations de dépistage sont donc lancées dans les aéroports américains.
9: Oui, d'abord, il y a ces restrictions à l'entrée sur le sol américain. Si vous êtes un ressortissant étranger, c'est-à-dire si vous n'avez pas de passeport américain et que vous avez séjourné au cours des 21 derniers jours en République démocratique du Congo, en Ouganda ou même au Soudan du Sud, vous ne pourrez pas séjourner aux États-Unis, même si vous êtes détenteur d'un visa en bonne et due forme. L'ambassade des États-Unis en Ouganda a d'ailleurs suspendu la délivrance de visa, mais de toute façon, c'est à l'embarquement que ça se passe. Les compagnies aériennes ont l'obligation de refuser l'embarquement à tout voyageur provenant de ces zones, à moins que ce voyageur ait obtenu des autorités américaines une dérogation spécifique pour des raisons humanitaires, par exemple. Ça signifie que les contrôles vont être très stricts dans les aéroports qui opèrent des liaisons entre l'Afrique et les États-Unis, que ce soit Addis Abeba, Nairobi, Doha ou Istanbul. Et pour les Américains qui arrivent ici à Washington, prise de température obligatoire, recherche de symptômes visuels, questionnaire médical, collecte des coordonnées des passagers. Et le département d'État américain, c'est-à-dire la diplomatie américaine, Christophe, recommande aux citoyens des États-Unis d'éviter de se rendre dans les pays touchés.
4: C'est bien noté. Merci Vincent Souriau.
2: 11 en temps universel, c'est le grand journal du soir sur RFI avec Christophe Paget. On en vient au dossier de cette édition, Christophe, et on va s'intéresser à ce soutien exceptionnel que la Commission européenne promet aux agriculteurs de l'Union.
4: Oui, pour faire face à la flambée des prix et couvrir leurs besoins en engrais. On en parle avec Aurélien Devernois, bonsoir.
10: Bonsoir Christophe.
4: Aurélien Devernois du service économie de RFI. Alors l'Union européenne importe 40% de ses engrais quand même. Pour les agriculteurs, la situation était déjà difficile avec la guerre au Moyen-Orient, elle est encore plus.
10: Oui, 70% d'augmentation depuis 2024, 40% depuis le mois de mars concernant la seule urée, l'un des engrais les plus importants en Europe. C'est un vrai vent de panique qui s'est emparé des agriculteurs, dont certains étaient d'ailleurs venus manifester leur mécontentement aujourd'hui devant le Parlement européen à Strasbourg. D'où la rapidité de la Commission pour réagir et ces annonces sonnantes et trébuchantes du commissaire européen à l'agriculture et à l'alimentation, Christophe Hansen, avec au minimum 200 millions d'euros issus du fonds de réserve agricole de l'UE.
11: Ça va dépendre du Parlement européen et des États membres à quel point on peut complémenter les un peu plus de 200 millions qu'on a actuellement. On devrait, si on le double au moins, arriver bien au-delà des 400 millions. Donc ça, c'est évidemment l'objectif. Si les co-législateurs sont d'accord, évidemment, on peut augmenter davantage, mais ça va dépendre aussi de leur coopération. L'argent, malheureusement, ne pousse pas dans les champs.
4: Alors Aurélien, la balle est donc maintenant dans le camp des députés européens à qui on va demander au mois de juin d'adopter ce que l'on appelle un budget rectificatif, budget qui pourrait donc doubler le montant initial.
10: Ce qui n'est pas totalement gagné. Hein. Beaucoup d'élus se sont montrés très critiques ce mardi à l'égard du plan de la Commission, certains critiquant des reculs écologiques avec un allègement des règles sur l'utilisation de certains déchets agricoles riches en nitrates, d'autres s'insurgeant au contraire contre le refus de suspendre la taxe carbone aux frontières, alias le MACF, qui permettrait d'alléger un peu plus les coûts, mais ce n'est pas l'avis de Christophe Hansen.
11: C'est une fausse bonne idée de le suspendre. On a une industrie domestique dans plusieurs États membres qui sont évidemment aussi sous pression parce qu'ils sont dans une situation de concurrence déloyale avec les producteurs de pays tiers s'il n'y a pas la MACF. Et on a malheureusement vu ces dernières années et ces derniers mois aussi encore des fermetures d'industries au sein de l'Union européenne justement parce qu'ils ne veulent plus investir et parce qu'ils sont dans une situation de concurrence déloyale.
4: Une question de souveraineté donc qui passe aussi par une diversification des engrais en misant davantage sur l'organique à long terme, c'est en tout cas ce qu'affirme la Commission.
10: Oui, mais encore faut-il que les agriculteurs survivent d'ici là, selon une députée européenne que nous avons contactée. L'aide accordée par l'Union sera bien loin du surcoût généré par la hausse des prix, en particulier pour les céréaliers gros consommateurs d'engrais. Ceux-ci sont par ailleurs confrontés à une baisse des prix de vente en raison d'une forte concurrence internationale.
4: Merci Aurélien Devernois.
2: on va à présent s'intéresser à des pesticides qui, eux, sont interdits dans l'Union européenne à cause de leur dangerosité pour la santé et pour l'environnement.
4: Oui, et bien une enquête de l'association de consommateurs Foodwatch révèle ce mardi que des thés, des riz et des épices commercialisés en Europe contiennent pourtant des résidus de ces pesticides interdits. En mars dernier, l'ONG a testé une soixantaine de produits vendus en France, en Allemagne, en Autriche ou encore aux Pays-Bas. Et bien les trois quarts contiennent des résidus de pesticides dont la moitié ne sont pas autorisés au niveau européen. Jeanne Richard.
12: Curry, cumin, riz basmati ou thé vert à la menthe, grande marque ou petit prix, 70% des riz, des thés et des épices testés contiennent des pesticides interdits en Europe et certains aliments contiennent jusqu'à 22 pesticides différents. Même si la plupart du temps il ne s'agit que de résidus, Camille Doriot de l'ONG Foodwatch pointe un risque pour la santé.
13: Ce ne sont pas des produits anodins. C'est une question d'en manger tout le temps, tous les jours, dans notre alimentation courante. Il y a une question aussi d'effet cocktail. C'est-à-dire que quand vous avez un paprika avec 18 résidus de pesticides différents à l'intérieur, on peut se demander comment ces produits et ces résidus vont interagir les uns avec les autres.
12: Bien qu'interdits dans l'agriculture européenne, ces produits chimiques.
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14: Hier, au lendemain d'une manifestation de l'opposition dont la
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21: Bonjour, c'est Caroline au micro de Fréquence Luce. Nous sommes le mardi 19 mai et voici les actualités locales. C'est aujourd'hui qu'aura lieu le vote au Parlement européen relatif aux NTG, les nouveaux OGM. Un collectif d'organisations dont le GAP 65 et la Confédération paysanne des Hautes-Pyrénées font partie continue sa mobilisation pour sensibiliser la population des Hautes-Pyrénées, notamment sur les marchés du département et dans le réseau des magasins Biocoop. En outre, nous vous rappelons que ce qui est inédit avec cette nouvelle technique génomique, c'est le caractère inéluctable et définitif de leur présence dans l'environnement, dès que les premières semences seront introduites. Il devient crucial de s'y intéresser. Nous vous en reparlerons plus en détail très prochainement. Retour sur le week-end de l'Ascension. À Pouzac, le Festival des Maïnates a célébré ce week-end sa 30e édition devant un public très nombreux, malgré une météo incertaine. Spectacle complet, ateliers créatifs, animations scientifiques et activités autour de l'environnement ont rythmé cet anniversaire très attendu des familles. Grande nouveauté cette année, l'installation d'un chapiteau de l'école de cirque Exacto Lido de Toulouse pour accueillir plusieurs représentations. Parmi les temps forts, le manège à pétales a conquis des enfants, tout comme le concours de dessin et l'exposition retraçant 30 ans d'histoire du festival. Les organisateurs saluent un engouement intact pour cet événement devenu incontournable dans le paysage culturel local. Parc national des Pyrénées. Depuis le 1er mai, Franck Baucher, ingénieur général des ponts, des eaux et des forêts, a officiellement pris ses fonctions à la tête du parc, avec à ses côtés Julien Urruti comme secrétaire général. Ancien directeur de l'établissement public local d'enseignement et de formation professionnelle agricole et proviseur du lycée Jean Monnet de Vic-en-Bigorre, Franck Baucher possède une connaissance approfondie des enjeux des Pyrénées et de notre territoire. Son projet phare est la révision de la charte du Parc national des Pyrénées qui fixe les objectifs de protection du territoire pour une durée de 15 ans. Le Parc national des Pyrénées est le seul parc français à réviser cette charte, ceci dans un souci de mieux coller à la réalité du temps. Depuis 3 ans, la fréquentation du parc a augmenté de plus de 20%. Un peu de lecture. Le relais Petite Enfance, pirouette de la communauté de communes Pyrénées-Vallée des Gaves et la médiathèque d'Argelès-Gazost vous propose une matinée autour de la lecture et d'ateliers participatifs pour les tout-petits. Rendez-vous demain, le mercredi 20 mai, de 9h30 à 12h30, au gymnase intercommunal d'Argelès-Gazost, pour des activités et un spectacle pour les bébés et enfants jusqu'à 3 ans. Cette matinée sera l'occasion de sélectionner le prochain livre qui sera offert par le département des Hautes-Pyrénées à tous les enfants nés ou adoptés en 2027. L'entrée est gratuite et ouverte à tous. Sport. Le Yamayuki Karaté de Lourdes s'est illustré lors de l'Open Kata Combat organisé à Tarbes par le comité départemental de karaté des Hautes-Pyrénées. Une dizaine de jeunes licenciés, des catégories poussins à minimes, ont participé à la compétition avec d'excellents résultats. Le président du club, Firmin Reyna, a salué le travail des entraîneurs Laurie et Chisco, ainsi que la performance de Quentin Pris, médaillé d'or en interrégion à Agde et qualifié pour les championnats de France à Valence. Prochain rendez-vous pour le club, une rencontre à Anglet le 6 juin. On termine ces actualités par une très bonne nouvelle. Sandrine, notre journaliste adorée, que j'ai l'honneur de remplacer, a donné naissance à une magnifique fille prénommée Tali. Toute l'équipe de Fréquence Luce se joint à moi pour féliciter les jeunes parents. Profitez bien de ces moments précieux. C'en est fini des actualités locales de ce mardi 19 mai. Belle journée à tous sur Fréquence Plus.
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15: Ce jeudi 21 mai, un nouveau cycle de conférences Appel d'air vous est proposé à Lourdes, au Palais des Congrès, toujours gratuit et ouvert à tous. Et ce mois-ci, le thème, c'est les neiges pyrénéennes vues de l'espace. Et pour en parler, qui sera là pour animer cette conférence, c'est Monsieur Gascoin, Simon de son prénom, qui est au bout du fil avec moi. Bonjour Monsieur Gascoin.
23: Bonjour.
15: Alors, avant de rentrer dans le sujet que vous allez nous faire vivre ce jeudi 21 mai, peut-être déjà, pouvez-vous vous présenter ?
23: Oui, alors moi je suis chercheur au CNRS et je travaille dans un laboratoire à Toulouse qui s'appelle le Centre d'études spatiales de la biosphère. Donc c'est un laboratoire qui dépend à la fois du CNRS mais également de l'Université de Toulouse et dans lequel nous spécialisons dans l'étude de l'environnement par satellite.
15: Bon, alors du coup, effectivement, là, on comprend mieux la neige vue de l'espace et la spécialité dans laquelle vous êtes. Et alors, effectivement, dans le petit synopsis pour la conférence, il est écrit que voir et regarder la neige depuis l'espace permet d'avoir une vision plus globale de l'écosystème pyrénéen et de son fonctionnement.
23: Oui, alors c'est vrai que l'enneigement, c'est quelque chose qui varie beaucoup en fonction de l'altitude, mais également en fonction de l'orientation des pentes, en particulier en montagne. Et souvent, on manque d'informations de terrain, notamment les stations météo par exemple, sont pas suffisantes pour bien connaître la répartition de la neige dans les montagnes. Et donc c'est pour ça que les satellites sont des outils précieux pour étudier la répartition de la neige et comprendre son évolution au cours du temps.
15: Quels sont les satellites que vous utilisez pour récupérer ces images et ces données ?
23: Alors on utilise en fait toutes sortes de satellites, un panel assez large. On se limite pas forcément à des satellites en particulier, mais c'est vrai qu'il y a des satellites qui sont quand même plus intéressants que d'autres, en particulier les satellites européens du programme Copernicus, qui nous apportent des informations libres, donc gratuites, et qui nous permettent de faire des études qui sont après potentiellement transposables à d'autres massifs, ou même pour des applications peut-être plus commerciales, ou pour des gestionnaires, par exemple. Donc on s'appuie beaucoup sur ce programme européen Copernicus, mais on va aussi utiliser des données de la NASA ou du CNES également.
15: Et donc vous avez accès librement à toutes ces données, finalement, que les satellites peuvent fournir ?
23: Alors, pas toujours. Certains satellites on nous donne des images seulement payantes et donc pour ça donc on a des mécanismes de subvention qui sont notamment mis à disposition par le CNES, donc qui nous aident beaucoup. Et après on utilise aussi le plus possible des données gratuites, effectivement, comme je le disais. Ça a vraiment révolutionné l'observation de la Terre au cours des 15 dernières années. C'est l'explosion de ces données libres et gratuites, accessibles à tous, qui nous permet de faire des études vraiment à grande échelle et surtout, comme je disais, qu'on peut transposer d'une montagne à l'autre sans souci d'achat d'images.
15: Waouh ! En fait, moi, je suis complètement néophyte. Donc, comment vous faites pour aller chercher ces données-là dans les satellites et les retransposer pour en comprendre, justement, les niveaux de neige, etc. Parce que là, c'est vu de haut.
23: En fait, c'est des travaux de recherche. Pour l'instant, il y a encore beaucoup de questions ouvertes, mais ce qu'on sait très bien faire à l'heure actuelle, c'est récupérer donc des images, des photos qui sont faites par des satellites pour en déduire la surface enneigée. Donc ça, c'est une technologie qui finalement existe depuis des dizaines d'années, mais on est capable de plus en plus précisément de décrire la surface enneigée, donc à des résolutions qui sont quasiment de l'ordre de 10 à 20 mètres. Et donc ça nous permet de décrire très précisément l'endroit où il y a de la neige ou pas et combien de temps elle va durer. Et on a un satellite, par exemple, qui s'appelle Sentinel-2, qui nous envoie chaque jour plusieurs téraoctets de données qui couvrent toute la Terre. Et donc nous, notre travail, ça consiste à extraire les images qui sont, par exemple, au-dessus des Pyrénées et qui, ensuite, donc on va traiter, on va appliquer des algorithmes de traitement pour en extraire l'information qui nous intéresse sur l'enneigement. Mais j'aurai des collègues qui pourront les utiliser, ces images, pour étudier, par exemple, l'évolution de la forêt ou des lacs. On peut en retirer toutes sortes de choses. Donc là, moi, mon travail, c'est spécifiquement d'en extraire des informations sur l'enneigement.
15: Et l'enneigement en corrélation avec nos réserves d'eau, finalement.
23: Voilà, donc après, tout le travail consiste à voir comment ces informations-là nous permettent de mieux connaître les ressources en eau, notamment. Ça, c'est vraiment quelque chose de capital, parce que les montagnes, en fait, sont des châteaux d'eau naturelle, et en particulier le manteau neigeux, c'est un réservoir d'eau naturelle qui nous permet d'avoir des cours d'eau qui sont alimentés en eau jusqu'au milieu de l'été. Donc ça, c'est très important de bien le quantifier. Et donc, également, une partie de mon travail, c'est ça, c'est voir comment on peut intégrer ces informations de l'enneigement qui nous viennent par satellite pour ensuite avoir des meilleurs modèles hydrologiques de prévision des ressources en eau.
15: Et alors vous, vous faites ce travail-là spécifiquement sur le manteau neigeux, depuis quand ?
23: Alors moi, ça fait depuis environ une quinzaine d'années que je travaille sur ce sujet-là. Depuis que j'ai commencé mes recherches après ma thèse. Et donc voilà, au début j'ai travaillé donc dans, en Amérique du Sud, et c'était pareil, une thématique très importante, hein, au Chili, dans les Andes, c'est la neige qui apporte beaucoup de ressources en eau. Et donc quand je suis arrivé à Toulouse, j'ai continué à travailler sur ce sujet-là en m'intéressant plus particulièrement aux Pyrénées, évidemment.
15: Les Pyrénées qui, selon le GIEC, entre autres, seraient finalement un exemple et seraient en amont des signes des changements climatiques.
23: Oui, alors c'est vrai que de façon générale, en Europe, on est dans le continent qui se réchauffe le plus vite sur Terre. Et donc, les Pyrénées n'échappent pas à cette tendance-là. Donc, on a une tendance à la hausse de la température de l'air qui a un effet, évidemment, sur la neige. Donc ça, ce sont des choses aussi qu'on voit donc à partir des données satellites qui nous permettent vraiment d'avoir un regard objectif sur l'effet du changement climatique sur l'enneigement et puis les écosystèmes de nos montagnes.
15: Et vous, depuis que vous travaillez sur la chaîne des Pyrénées, vous avez pu observer des changements concrets ?
23: Oui, alors par exemple, ce qu'on a pu quantifier, c'est que dans les Pyrénées et puis dans les Alpes, en fait, on a à peu près les mêmes tendances. La date annuelle où la neige en fait disparaît, c'est-à-dire la date de la fin de l'enneigement, qui peut avoir lieu par exemple au mois de juin à assez haute altitude, ou qui peut avoir lieu au mois de mars en moyenne montagne. Cette date-là, en fait, on s'aperçoit qu'elle est de plus en plus précoce, c'est-à-dire que la neige disparaît chaque année un petit peu plus tôt dans nos montagnes. Et ça, la tendance, on a pu établir qu'elle est de l'ordre de 5 jours plus tôt par décennie.
15: D'accord. Pour l'instant, on en est là, quoi. À 5 jours. Ouais. Alors, ça paraît peu, oui. Mais finalement, c'est déjà beaucoup, en fait.
23: En fait, c'est vrai que ça peut paraître peu, comme vous dites, c'est tout à fait vrai. Mais il faut bien avoir conscience que, par exemple, en haute montagne, la végétation qui pousse, elle va avoir une période de croissance assez courte, puisque la neige, mettons, peut disparaître au 1er juin. Et donc, la période de croissance de la végétation va être 3 mois. On va avoir juin, juillet, août, qui est la période où la végétation peut se développer, et qui peut aussi d'ailleurs être la période des estives. Et en fait, de rallonger cette période de 5 jours tous les 10 ans, ça fait 15 jours en 30 ans, et 15 jours, ben, c'est la moitié d'un mois, donc sur 3 mois, c'est beaucoup en fait. Donc ça change vraiment la dynamique des écosystèmes.
15: Oui, donc si effectivement en 30 ans, il y a 15 jours, ça veut dire que les plantes là-haut ont 15 jours de réserve de moins en eau.
23: Oui. Oui, alors on peut voir comme ça, mais elles ont aussi également 15 jours de soleil en plus pour pousser. Donc c'est là, en fait, où il y a toute une question qui se pose, et on n'a pas encore vraiment la réponse, c'est qu'est-ce qui leur profite le plus ? Le fait d'avoir 15 jours de plus sans neige pour pousser, donc bénéficier de l'énergie solaire qu'elles peuvent absorber, ou effectivement, 15 jours de neige en moins, ça veut dire 15 jours d'eau en moins, effectivement, et donc peut-être un peu moins de réserve en eau pour pousser au cours de l'été. Donc là, c'est des choses qu'on étudie, effectivement.
15: On parle du coup de haute montagne, mais effectivement, vous disiez que les montagnes sont une réserve d'eau pour les plaines également. Finalement, les plaines agricoles autour dépendent de notre manteau neigeux également.
23: Ah oui, alors ça, c'est fondamental de comprendre ça. Une grande partie de l'eau qu'on utilise en plaine, et notamment pour l'irrigation des cultures dans le sud-ouest de la France, provient de la fonte de la neige. Et donc c'est pour ça aussi qu'on l'étudie et qu'on essaye de voir quels sont les impacts du changement climatique sur le moment où la réserve en eau finalement sera disponible.
15: Bon, c'est un sujet qui est quand même assez pointu et un peu tendu aussi, sur lequel vous travaillez. Comment on le vit personnellement de se rendre compte de tous ces changements ?
23: Ah, ça c'est une question un peu compliquée, parce que c'est vrai que ça touche un peu plus à la dimension personnelle, mais en fait je trouve que par rapport aux glaciers par exemple, l'enneigement, ça reste une variable pour laquelle il y a une forte variabilité, et donc on peut avoir des années où on a une neige quand même abondante, notamment par exemple cet hiver, on a pu se rendre compte qu'il y avait quand même beaucoup de neige dans les Pyrénées. Donc finalement, voilà, c'est pas peut-être aussi désespérant que l'étude des glaciers, où on les voit fondre inexorablement. Mais néanmoins, c'est vrai que c'est un aspect de notre planète où clairement on voit l'impact du changement climatique, petit à petit, effectivement, une diminution

0: Donc de la neige pyrénéenne vue de l'espace, qu'est-ce que vous pourriez dire aux auditeurs pour conclure cette interview et les inviter à venir ?
1: Eh ben, je les invite à venir m'écouter et puis surtout à poser toutes les questions qui leur passent par la tête. J'espère que je pourrai essayer de leur répondre. Et puis j'ai aussi l'intention de montrer des images assez agréables à regarder, parce que c'est aussi ce qui fait un peu la saveur de mon métier, c'est de voir des belles images satellites. Donc j'espère pouvoir partager tout ça.
0: Eh bien, c'est noté. C'est vrai que ça doit être extraordinaire de voir toutes ces images finalement de la Terre vue d'en haut, avec ce manteau neigeux et nos montagnes. Donc rendez-vous ce jeudi 21 mai à 18h au Palais des Congrès à Lourdes pour suivre votre conférence, monsieur Gascoin. Merci beaucoup.
1: Merci.
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0: Bonsoir à tous, bonsoir à toutes. J'espère que vous avez passé une belle journée en ce mardi avec, oui, un temps toujours mitigé. Oui, le printemps s'accroche. Et d'un point de vue des prévisions Météo France au sein, justement, eh bien, on reste toujours avec ce vent qui est faible et d'ouest et ce risque d'ondées qui est un peu plus prononcé qu'hier pour le reste de cette journée, en tout cas. Et pour demain, mercredi 20 mai, eh bien, c'est encore quelques développements nuageux, un temps sec et bien ensoleillé en matinée et un développement de cumulus au pied du relief, qui ne devrait pas aller jusqu'à l'averse. Et un isotherme 0 degré qui est encore en hausse, qui atteindra 3600 mètres d'altitude demain, et des minimales en légère hausse également, et des maximales qui reprennent encore 3 degrés, puisque nous aurons au meilleur moment de la journée jusqu'à 23 degrés en vallée, 18 degrés à 1500 mètres et 9 degrés à 2500 mètres d'altitude. Et quant au vent, demain, eh bien, il reste faible et il reste toujours à l'ouest. Voilà pour nos prévisions du reste de ce jour et de demain. Et là-dessus, je vous souhaite à tous et à toutes une très belle soirée.
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1: Ce dimanche 24 mai se tient la fête de la Voie Verte, un rendez-vous autour du vélo et des mobilités douces. L'occasion de redécouvrir la Voie Verte des Gaves, un itinéraire aménagé sur une ancienne voie ferrée, accessible au plus grand nombre, entre Lourdes et Pierrefitte. Pour en parler, nous recevons aujourd'hui la chargée de mission Tourisme Vélo du PLVG, Mallory Bordier. Bonjour Mallory.
6: Bonjour.
1: Alors avant de parler de l'événement, est-ce que tu peux nous rappeler ce que c'est que la Voie Verte des Gaves et à qui elle s'adresse aujourd'hui ?
6: Oui, alors la Voie Verte des Gaves, c'est un itinéraire de 17 km entre Lourdes et Pierrefitte, totalement aménagé avec voilà, une bande pour la partie cyclable et puis une bande aussi piétonne. Donc elle fait environ 3 mètres de large pour que tout le monde puisse l'utiliser, donc les vélos, les trottinettes, les skates et aussi les piétons avec des poussettes, les personnes aussi à mobilité réduites peuvent y circuler librement.
1: Dans les faits, elle est très utilisée, cette voie verte, ou pas du tout ?
6: Oui, il y a quand même pas mal de passages. Il y a beaucoup de personnes qui se promènent aussi avec leurs chiens, voilà, qui font des petites promenades avec les enfants. Et puis, il y a les cyclosportifs aussi, qui l'utilisent pour s'échauffer, on va dire. Les personnes aussi à vélo, qui vont se détendre sur la voie verte. Voilà, il y en a vraiment pour tous les goûts. Et il y a pas mal de passages toute l'année. On a plus de 100 000 passages par an.
1: Est-ce que les usages, ils ont évolué ces dernières années, notamment avec le développement du vélo au quotidien, ou pas vraiment ?
6: Alors, on a du mal à quantifier ça. C'est vrai qu'on voit quand même quelques vélotaffeurs aussi qui utilisent la voie verte entre Lourdes, Argelès ou Argelès-Pierrefitte. Voilà, il y a cette nouvelle tendance aussi. On espère que de plus en plus de personnes l'utiliseront à l'avenir.
1: Qui est responsable aujourd'hui de la gestion et l'entretien de cette voie verte ?
6: Alors c'est nous, le PLVG, donc le syndicat mixte du Pays de Lourdes et des Vallées des Gaves. On est propriétaire de la voie verte et on est donc gestionnaire. On a une brigade verte qui est basée à Saint-Savin et qui, eux, interviennent sur la voie verte pour l'entretien, le fauchage, l'entretien du mobilier, parce qu'on a des petits mobiliers urbains, des stations de réparation. Donc c'est nous qui nous occupons de tout ça, qui l'aménageons aussi. Voilà.
1: Alors cette fête de la voie verte, elle consiste en quoi ?
6: Alors cette fête de la voie verte, on l'a imaginée avec nos partenaires institutionnels, donc les offices de tourisme, mais aussi les EPCI et les communes, donc pour organiser en fait un petit événement sur une demi-journée où les usagers, les participants, mais aussi enfin les habitants et les touristes sont invités à venir et à faire en fait le parcours de Lourdes à Pierrefitte. Donc il y aura un départ du convoi à 10h, mais les personnes sont invitées à venir à partir de 9h à Lourdes pour un petit accueil musical, mais aussi gourmand. Donc sur le parcours, il y aura plusieurs points de ravitaillement. Un au pont de fer, avec une animation nature également qui sera proposée. Et ensuite, un second à Argelès-Gazost au niveau du skatepark. Il y aura une bourse au vélo et une animation musicale voilà, avec quelqu'un qui sera là, qui jouera plusieurs instruments, voilà. Et puis ensuite, l'arrivée à Pierrefitte, là, ce sera le point d'orgue où il y aura également une petite troupe qui jouera de la musique et puis un repas servi pour tous les participants qui se sont inscrits en amont.
1: Alors il faut s'inscrire, est-ce qu'on peut arriver en plein milieu de la course ou c'est forcément faire le début et jusqu'à la fin ?
6: Alors non, parce qu'on a conscience que 17 km c'est pas accessible à tout le monde, donc il y a un départ qui est possible à partir de Lourdes mais aussi à partir d'Argelès, comme ça permet voilà, aux enfants bas âge ou les personnes qui se sentent moins de faire 17 km de pouvoir faire juste, ça fait si je me trompe pas, 5 km et puis alors, si on compte l'aller-retour, donc ça fait 10 km aller-retour, donc c'est plus accessible pour le coup.
1: On s'inscrit sur le site du PLVG.
6: Alors on a fait un formulaire qui est accessible, donc on a un QR code qu'il faut flasher sur l'affiche qu'on va diffuser un peu partout et puis sinon on peut aussi s'inscrire par téléphone. Voilà.
1: Tout simplement.
6: Voilà, c'est ça.
1: Est-ce que cette fête de la voie verte, elle a un objectif principal outre le fait de que les gens fassent un peu plus de vélo ?
6: Eh ben, alors oui, c'est faire connaître la voie verte aussi parce que je suis sûre qu'il y a plein de personnes du territoire qui ne connaissent pas forcément la voie verte et c'est l'occasion de la faire découvrir et puis de montrer sa diversité aussi dans les paysages, le patrimoine qu'on peut retrouver à proximité.
1: La fête de la Voie Verte, c'est le dimanche. Est-ce qu'il se passe autre chose sur le week-end?
6: Alors oui, le samedi 23 mai, il y a également un événement du côté d'Argelès-Gazost qui s'appelle la Gourmet à vélo. C'est une randonnée gourmande qui passe par la Voie Verte, entre autres, mais aussi à Ortiac, Villelongue. Voilà, donc il y a des petits arrêts gourmands à chaque fois avec des acteurs du territoire pour découvrir un peu la gastronomie locale. Voilà.
1: Concernant la Voie Verte, vraiment, est-ce qu'il y a des points d'amélioration à faire sur cette Voie Verte aujourd'hui?
6: Alors oui, bien sûr, elle n'est pas parfaite. Donc il y a un projet notamment qui est en cours à l'Aubalagnas pour faire une pente accessible voilà, et aménagée surtout parce que pour l'instant c'est un peu un accès sauvage qui a été fait au cours des années. Donc là, voilà, il y aura une rampe d'accès qui permettra à tout le monde d'accéder ou de sortir de la Voie Verte beaucoup plus facilement et avec plus de sécurité.
1: Est-ce qu'il y a des conflits parfois entre les cyclistes, les piétons et les autres pratiques sur la Voie Verte?
6: Alors oui, ça arrive. Voilà, comme je l'ai dit plus en amont, il y a beaucoup de diversité d'usagers, on va dire. Il y a des cyclosportifs, plutôt des cycloloisirs, des piétons. Donc toutes ces personnes-là, elles peuvent se croiser et ça peut générer des petits conflits à cause de la vitesse, à cause parfois des chiens aussi qui se baladent et qui n'ont pas de laisse. Donc c'est pour ça que nous, on insiste sur ces petites règles-là. On a un règlement de la Voie Verte qu'il faut respecter, notamment la vitesse qui est limitée à 20 km/h. Les chiens doivent être tenus en laisse aussi parce qu'ils peuvent aussi divaguer dans les prairies alentour et causer donc c'est pas que eux, mais éventuellement causer des maladies pour le bétail. Donc voilà, on essaie de faire en sorte que tout le monde s'entende bien, tout le monde se respecte.
1: Et comment ça se gère, ça? Vous avez des techniciens sur la Voie Verte qui sont là pour donner des amendes? Comment on fait concrètement?
6: Alors non, pas du tout. On n'a pas de pouvoir de police. et puis, c'est compliqué ouais, d'être tout le temps sur la Voie Verte. Mais on a mis quelques petits panneaux de sensibilisation, notamment sur le fait de tenir les chiens en laisse. Donc ça, c'est un travail qui a été mené en 2024. Après, pour cette année, justement, on aimerait faire une petite campagne de sensibilisation avec des petits visuels pour justement... pour que les personnes puissent vivre ensemble sur la Voie Verte. Voilà.
1: Tu disais 20 km/h. Aujourd'hui, entre les vélos électriques et les trottinettes, ça dépasse pas les 20 km/h, certains ?
6: Si, il y en a qui vont plus vite. Ouais. Mais voilà, même les cyclosportifs en vélo musculaire, ils vont très vite. Donc voilà,
1: c'est nous, c'est la... C'est difficile à gérer, ce genre de choses.
6: Ouais, c'est sûr que nous, on n'est pas là sur la Voie Verte pour contrôler et dire de ralentir. Mais voilà, si on veut que tout se passe bien, qu'il n'y ait pas d'accident, il faut absolument que les personnes respectent ça. C'est important.
1: Donc on le rappelle, c'est pour les personnes qui sont sur des mobilités douces, mais ça ne comprend pas l'équitation.
6: Et non, non, les chevaux ne sont pas acceptés sur la Voie Verte, notamment à cause du revêtement. Et puis voilà, sinon ça ferait trop d'usagers trop différents, je pense. Voilà, le bétail aussi ne peut pas circuler, sauf exception, pour traverser la Voie Verte. Voilà.
1: Plus largement, quelle place le tourisme à vélo peut-il prendre dans un territoire de montagne comme le nôtre ?
6: Alors, le tourisme à vélo est une place importante ici, sur le territoire. On a la chance quand même d'avoir le Tour de France qui passe presque tous les ans. On a des cols mythiques très connus. Il y a aussi une belle offre de circuits VTT. Et puis la Voie Verte, en fait, ça vient compléter toute cette offre-là, qui rend plus accessible le vélo, pour le coup, parce que les circuits VTT, tout le monde n'en fait pas, les ascensions de col non plus. Donc c'est vraiment une offre très complète et je pense qu'on se démarque pas mal des autres territoires.
1: Et pour finir, est-ce que tu aurais un message à faire passer à toutes les personnes qui hésitent encore à faire du vélo, tout simplement, sur la Voie Verte?
6: Ben moi, je propose à tout le monde de venir le 24 mai et de venir essayer. S'ils n'ont pas de vélo, il y aura quelques petits vélos de près. Donc, qu'ils n'hésitent pas à venir essayer, ne serait-ce que quelques kilomètres. Vraiment, la Voie Verte, c'est le meilleur moyen, je pense, pour essayer le vélo et puis l'aimer.
1: Ça va faire un joli peloton, quand même.
6: Ben, on espère. Voilà. Venez nombreux, il y aura à manger pour tout le monde.
1: Merci beaucoup.
6: Merci.
1: Donc, pour résumer, la fête de la Voie Verte, c'est ce dimanche 24 mai organisé par le PLVG. C'est gratuit et sur inscription. Une manière de rappeler que derrière ces initiatives locales se jouent aussi des questions plus larges, mobilité, tourisme durable et partage de l'espace. Merci infiniment, Mallory, pour tes éclairages sur la fête de la Voie Verte et sur la Voie Verte en général.
6: Merci à toi.

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0: Salut tout le monde, bienvenue dans l'émission de Trafic de Rock. Vous écoutez cette émission sur Radio Pays, RDOA et Fréquence Luce. Nous sommes dans la numéro 291 et comme je vous l'ai dit, je suis parti donc début avril à Toronto chez mon fils. Et donc on a rencontré un groupe qui s'appelle Stella de Toronto, en tout cas des environs de Toronto. Et donc mon fils Paul donc, a conduit cet interview donc au Two Lounge, un bar super sympa dans les quartiers plutôt populaires de Toronto. Alors nous allons écouter un premier titre, puis l'interview et puis le reste du concert qui a été enregistré avec un smartphone. Hein, donc c'est pas excellent comme son, mais on entend bien. Alors Stella est composée de Kenneta au chant, de Dave à la guitare, de Roy à la basse et de Eli qui est batteur en fait, qui est remplacé le batteur d'origine en fait, qui n'était pas là pour cette soirée. Voilà, donc on va écouter un premier morceau et puis après l'interview et puis d'autres titres, hein, et puis on se rejoint à mi-parcours de cette émission. À tout à l'heure.
1: Thank you so much for coming. This is Jody H. Ferrer's open mic, but they always have a featured artist at the beginning. And Stella is it this time, yeah, which is awesome. Yay. We have some French guests in the house who are doing a podcast. Hey, bonjour! There we go!
2: Liberté, égalité!
1: So we're gonna do a set of Stella songs for Michel and his podcast. And we will start with a song called Whips.

0: Thank you. Thank you.
1: Eh bien, bonjour à vous tous. Nous nous demandions simplement si, pour commencer, vous pourriez vous présenter et dire ce que vous faites dans le groupe, c'est-à-dire quel instrument vous jouez.
2: I'm Kenitha.
1: Je m'appelle Kenetta et je suis la chanteuse principale. Et avec Dave, nous écrivons les chansons. Je ne joue d'aucun autre instrument. Je chante tout simplement.
2: I just sing.
3: My name
1: je m'appelle Roy. Je suis le bassiste
3: and I am the bass player
1: et je fais aussi
3: in the band, and I do backing vocals as well.
4: Then we walked and we got to the south side.
5: Well, that sounds like
4: and I said, take another take.
6: I'm Dave.
1: Je m'appelle Dave. Je joue de la guitare et je fais aussi les chœurs à l'occasion. Ok, merci. Et d'après ce que je comprends, il y a un membre du groupe qui n'est pas là ce soir. Et si vous pouviez nous le présenter et nous dire ce qu'il fait dans le groupe. Il s'appelle Kevin et c'est un cajoniste. Il fait aussi les chœurs. Bien, et vous avez un invité qui le remplace ce soir. Oui, il s'appelle Eli Robillard. Donc ce sera intéressant parce que nous n'avons joué avec lui qu'une seule fois. Alors, comment définiriez-vous votre musique, soit en termes de genre, soit de façon générale?
3: How would you define it?
4: Now, let me tell you.
3: We've been trying to define our music for the longest time. It's a very difficult task. I would say
1: nous essayons de définir notre musique depuis très longtemps. C'est une tâche très difficile. Je dirais que nous sommes un peu punk, pas du punk hardcore, mais du pop punk. Un peu comme Talking Heads, peut-être les B-52s, ce genre de choses. Des compositions originales un peu décalées, avec des changements d'accords bizarres. Quelles seraient vos principales influences?
6: Post-punk with
1: du post-punk avec une infusion de classic rock. Nous penchons davantage vers le classic rock et dernièrement, ainsi que vers les groupes glam des années 70. Nous étions vraiment très influencés par Roxy Music, David Bowie et le Velvet Underground. C'est d'ailleurs par là que nous avons commencé en écrivant un peu comme eux.
2: We all have, I think, different influences.
4: If I'm sitting up there, am I missing a quarter of the field?
2: Dave's probably got the widest. You have a wide.
1: Je pense que nous avons tous des influences différentes. Dave a probablement l'éventail le plus large, je crois. Mais nous voulions mentionner qu'un des groupes que nous aimions était Stereolab, qui est un groupe français, et je l'ai chanté en français.
2: Yes, and I sang it in French.
6: My favorite French band is Magma.
1: Mon groupe préféré, c'est Magma. Donc, la prochaine question est comment composez-vous votre musique? Comment est-ce que ça se fait? Est-ce que c'est complètement différent pour chaque chanson?
6: Pour
1: la plupart des chansons, Kenetta écrit les paroles. Parfois, c'est moi qui les écris, puis j'ajoute une piste instrumentale. Oui, dans la plupart des cas, j'écris simplement les paroles, ou une partie des paroles, puis je les envoie à Dave. Souvent, c'est juste une petite note vocale. Puis parfois, je les écris correctement plus tard, je les lui envoie, et ensuite, il revient avec une partie de la musique, et à ce moment-là, nous avons en quelque sorte l'architecture de la chanson, n'est-ce pas? Et ensuite, je choisis quelque chose que j'ai envie de copier, et je le modifie juste assez pour que personne ne s'en rende compte. Donc vous vous inspirez des thèmes, des paroles, et puis vous créez une atmosphère sonore qui va avec. Ça peut aller avec les paroles, ou ça peut les contredire. Ça dépend simplement, par exemple, de la dernière chose que j'ai entendue et qui m'a influencé. Alors quels sont les thèmes sur lesquels vous écrivez habituellement?
3: I guess this one is mostly
6: the first world problems.
1: Des problèmes de pays riches, l'angoisse existentielle et les crises existentielles.
2: If there were a little blurb, it would be life songs, not love songs.
1: Oui, s'il fallait faire une petite description, ce serait des chansons sur la vie, pas des chansons d'amour. Nous ne faisons pas de chansons d'amour. Nous avons tous vécu et il y a beaucoup de choses là-dedans. Il y a beaucoup de vie sur laquelle écrire.
2: Yeah.
6: France was the home of
1: existential
0: le berceau de l'existentialisme.
5: Yes,
0: oui, tout à fait. Et vous devriez vous sentir tout à fait chez vous à la radio française.
2: Well, it's interesting because both Dave and I at different times lived in England.
0: Eh bien, c'est intéressant parce que Dave et moi, nous avons tous les deux vécu en Angleterre à différents moments. Et c'est important dans la mesure où c'est européen. Et le monde musical européen est tellement différent du monde musical nord-américain. Je pense qu'on en parlait justement hier en pensant au podcast. Réfléchissons à ça et à la manière dont cela a influencé notre façon de penser notre musique. Et probablement notre façon d'écrire de la musique. C'est une véritable sensibilité post-punk, comme essayer de prendre divers matériaux, de les transformer et de les utiliser dans des contextes différents. Je veux dire, en vivant ici, vous savez, c'est assez générique. Donc, nous ne faisons pas ça. Et je pense que Roy convient tellement bien, parce que toi, non plus, tu ne vas pas vraiment vers la musique générique.
3: My influences? Well, I love the Beatles, I love the Rolling Stones.
0: Eh bien, j'adore les Beatles, j'adore les Rolling Stones, j'adore les Ramones, j'adore le punk, les Clash, les Sex Pistols, les Stooges, les New York Dolls. J'adore tout ce mouvement CBGB qui a eu lieu à New York dans les années 70. Alors, en ce qui concerne les concerts que vous donnez, est-ce que vous jouez généralement localement?
3: Yes.
0: Exclusivement? Pour le moment? Eh bien, nous sommes allés jusqu'à Ajax, Burlington et Hamilton. Et vous jouez depuis combien de temps environ?
2: We've known each other for about,
0: nous connaissons depuis environ 10 ans. Mais en tant que groupe, Roy, quand est-ce que tu t'es joint à nous? Il y a environ un an et demi. Et nous avons eu un bassiste pendant très peu de temps avant. Donc électriquement, probablement depuis 2 ans environ. Oui, il y a 10 ans, nous jouions des reprises acoustiques de rock and music. Oui, c'est incroyable ce qu'on peut faire en acoustique. Les différentes tournures ou approches. Oui, nous en faisons encore. Alors, quel a été votre lieu préféré où jouer? Celui-ci, ici.
5: So we're at the right place.
2: Yeah, probably because the owners here support live music. There's live music all the time.
0: Oui, probablement parce que les propriétaires ici soutiennent la musique live. Il y a de la musique live tout le temps. Et ils vous laissent à peu près faire. Oui, donc, ils soutiennent et ils vous laissent faire votre truc. Donc, si nous voulons inviter quelqu'un, nous pouvons. Si nous voulons faire tout un après-midi, nous pouvons. Le Rock Pile était aussi un bon endroit où jouer, parce qu'on peut jouer incroyablement fort. Oui, c'est une grande scène et j'aime les concerts. Et on peut jouer incroyablement fort.
5: So you can move around and
2: yes. I miss that here, that small. But
5: that's fair.
2: And Roy plays the guitar.
0: Ça me manque ici, c'est petit. Mais c'est correct. Hein. Roy joue de la basse en gaucher, Dave joue en droitier. Alors je me sens comme encerclé.
5: So on a small stage.
0: Sur une petite scène, ça devient serré, c'est délicat, effectivement.
2: But it's okay.
0: Mais ça va, c'est correct.
2: It's all right.
5: So what are your upcoming?
0: Alors, quels sont vos projets musicaux à venir? Est-ce que vous écrivez?
2: We've got we've got a few things going on. We just recently recorded live off the floor about a dozen tracks.
0: Nous avons quelques trucs en cours. Nous avons récemment enregistré une douzaine de morceaux live tous ensemble et maintenant nous retournons dessus pour les rendre prêts pour la radio, pour les finaliser correctement. Nous avons ça et nous faisons un concert dans quelques semaines qui s'appelle Have Fun with the Beatles. Donc des reprises.
2: So that will be fun because we are going to stellify them.
0: Donc oui, alors nous en avons et ça ira, nous allons les mettre à la sauce Stella. Et ensuite, nous faisons quelque chose de très loin à Oshawa en mai. Nous faisons simplement différentes choses et nous espérons prendre l'été pour travailler sur les enregistrements et les améliorer. Donc super, oui, pour une fois, nous avons ça et nous pourrons voir ce que nous voulons faire. Oui, faire plus de vidéos et aussi, tu sais, il y a toute la question de Spotify où nous avons nos morceaux sur YouTube, mais les gens disent que nous devrions mettre ça sur Spotify. Est-ce que vous prévoyez des versions physiques ou est-ce que vous en avez déjà ou est-ce que c'est seulement numérique? Espérons-le, tout cela va se faire au cours de l'été. Et puis nous pourrons recommencer en été, comme tu le sais, quand on vit à Toronto, on fait les choses en été. On sort, on fait des choses, on accomplit des choses en été. En hiver, on hiberne. Est-ce que c'est pareil en France?
5: Not as much.
0: Non, ils n'ont pas de l'hiver comme les nôtres.
5: Yeah, he does.
0: Oui, ce n'est pas aussi dramatique.
5: But it's not as dramatic, no. Well, that's great.
2: We went to see Pierre Bensusan. Do you know Pierre Bensusan?
0: Nous sommes allés voir Pierre Bensusan. Tu le connais? En français, non?
2: Non?
0: Oh, c'est un merveilleux guitariste.
2: Yeah.
0: Oui, parce qu'il est français, un genre différent, par contre.
2: Different genre.
0: Très bien, eh bien, merci à vous tous énormément pour cette interview. Je sais qu'on vous demande de faire les balances, etc. Donc, on ne vous retient pas plus longtemps. J'adore aussi le groupe Air. Incroyable, 10,000 Hertz Legend est l'un des meilleurs albums de tous les temps. Oui, c'est vrai. La France a certainement produit des choses très intéressantes. Dave est notre encyclopédie sur place. On dirait que vous êtes tous des encyclopédies, chacun à votre façon, non? Ce que nous aimons là-dedans, c'est que nous apportons tous quelque chose de différent. Roy est un merveilleux auteur, compositeur, interprète à part entière. Dans notre groupe, Stella, il joue de la basse. Il est aussi, tu sais, tu joues aussi dans un autre groupe? Non, j'ai juste mon propre matériel avec lequel je joue dans des scènes ouvertes. Tu joues quelque chose ce soir?
2: Non,
0: je ne jouerai pas ce soir. Ok, eh bien, merci d'avoir passé du temps avec nous.
2: Oh,
0: c'est merveilleux que vous puissiez être là, déjà. Et puis, c'est agréable d'avoir quelqu'un qui vient nous voir et apprécier notre musique.
2: This one is called Sunken Tent City. You want to talk about this one at all, Dave?
6: No.
2: All right, it's expressed in the song.

0: 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Eh bien, on continue donc toujours avec le groupe Stella de Toronto, le concert donc qui a été enregistré donc le 8 avril 2026 au Toulonge, un bar super sympa. Et bien, on continue donc d'écouter ce concert.
1: Our very shortest song, as you've noticed, we do have short songs.
2: It's just kidding.
3: Good old classic punk.
1: Yeah. This one clocks in at something like 48 seconds.
4: 30 seconds.
1: I guess it depends whether Dave's had caffeine or not.
5: Unless I miss the ending and we go.
1: 31.
6: 3 minutes.
7: Go ahead. Don't worry about it.
8: Don't worry about it.
1: It's called Sucker Punch.
8: Nice.

This one is called Off the Rails.

0: ending.
1: All right, thank you, Stella, for opening the night. My name is Jody, I'm your host. I will start the list for open mic, and yeah, just come talk to me if you want to get on the list.
2: Cette émission est maintenant terminée. Eh bien, on se retrouve la semaine prochaine, même jour, même heure, pour le déroulement classique des émissions de Trafic de Rock, playlist de plein d'artistes. J'en ai emmagasiné une bonne quarantaine, un peu plus d'ailleurs. Et donc, on en a au moins pour un bon mois, pour le mois de juin en tout cas. Eh bien, je vous souhaite donc une bonne semaine sur votre radio FM préférée. Radio Païs, RDIWA ou Fréquence Luce. Et donc, bonne semaine, à bientôt, ciao!

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Auditeur, auditrice, bienvenue pour une carte postale, sonore, originale, puisque je vous propose de vous amener dans une grotte confidentielle. Nous venons juste de quitter la route nationale. Commençons à gravir une petite colline, un sentier forestier, avant d'arriver à la porte d'entrée de cette grotte. Soyez prêts pour cette expérience totalement immersive.

0: Me voici parvenu à l'entrée de la grotte. Ici, le micro est dirigé vers l'extérieur. Quelques pas encore. Une grande salle constituée
1: par une voûte calcaire
0: vous accueille. Et à présent, auditeur, auditrice, vous voici projetés

dans les Pyrénées, du dessous. Celle qui se découvre. Peut-être pour les initiés. Joyau. Minéral. Caché.

fond de la salle. Quelle acoustique. Au fond de cette salle, le mystère des montagnes. Ébloui.

voici, à présent, dans la véritable entrée de la grotte. Ici, des petites gouttelettes d'eau s'écoulent, mais avec le froid de l'hiver, cela formait des stalactites de glace. On ose les casser, tellement que, à la lueur de nos frontales, la glace brille. Et vous entendez, peut-être, avec vos oreilles aguerries, ces gouttelettes d'eau. Elles prennent le temps. Et ici, le temps est immuable.

0: tu l'as découverte? Comment cette grotte?
1: Ouais, c'est un ami qui me l'a fait découvrir, ouais. Et depuis, j'y suis allé au moins 15 fois.
0: Et pourquoi?
1: Bon, comme ça, pour découvrir des choses, des grottes. J'avais jamais découvert avant, donc c'était intéressant. Et celle-ci, elle est magnifique. Et je la connais par cœur presque maintenant. Alors, tout ce que je sais, voilà, tout ce que je sais, les circuits, tout ça, ouais. C'est comme si j'allais de ma cuisine dans mon garage, tellement je la connais.
0: Ouais. Qu'est-ce que ça t'évoque?
1: C'est comme si on partait à l'aventure, tu vois. C'est l'aventure, on est tout seul. Puis c'est silencieux, ça fait du bien.
0: Oui. D'ailleurs, écoutez. Écoutez ces gouttelettes d'eau qui s'écrasent sur le sol.

Quelle acoustique exceptionnelle. C'est le silence réverbérant. Face à moi, des concrétions qui ont des milliers, peut-être des millions d'années. Comme le soulignait Florian. À chaque pas, c'est une nouvelle découverte. Un monde différent. Un nouveau monde.

les gouttes d'eau, on ne les voit pas, mais on les entend. Plus précisément, je me dirige en fonction de mes oreilles.

0: Tu m'as dit une très belle phrase tout à l'heure, que le chemin ne mène à rien, mais...
1: Oui, il y a souvent des cul-de-sac, mais souvent on découvre des petites pépites, et c'est comme ça, en découvrant des cul-de-sac aussi, qu'on se renforce sur l'idée de l'itinéraire à prendre. Et qu'on se dit, en fait, parce que des fois c'est des raccourcis, des fois c'est des raccourcis qu'on prend, qui remènent à d'autres salles qu'on connaît, c'est... Donc c'est assez vaste, hein, finalement.
0: Sans carte, tu as exploré cul-de-sac, salle après salle, afin de cartographier dans ta mémoire, dans ta tête, l'itinéraire, c'est cela ?
1: C'est exactement ça, ouais. Comme ça, maintenant, je l'ai de tête et je sais que... Bah... Après, quand on les prend à l'envers, on a l'impression qu'on se perd, hein, quand même. Hein. On perd encore des notions. Après, on se retrouve facilement, quand même.
0: Oui, donc, c'est vraiment dans la tradition des pionniers et de la découverte.
1: Ouais, c'est ça.
0: Mais au-delà de l'aventure, c'est quoi que tu recherches lorsque... Tu trouves cette salle, moi je la trouve extraordinaire, c'est ça, c'est la beauté.
1: Ouais, c'est la beauté, c'est qu'on lève la tête, on voit plein de choses extraordinaires. Et chaque salle sont un peu différentes. On a l'impression qu'à chaque fois on découvre des choses différentes. Et c'est ça qui est magnifique.
0: Tout à fait, ouais. Ah. Et puis c'est cette sensation... Alors déjà, en montagne, les Pyrénées d'en haut, c'est la solitude. Mais alors là, c'est encore... C'est la solitude absolue, quoi. C'est géant. Alors, auditeur, auditrice, voilà, que vos oreilles continuent à être éblouies à l'écoute de la nature, qu'il faut respecter, attention. Hein. Les grottes sont des milieux très fragiles. On a même vu une chauve-souris.

0: Qu'est-ce qui fait, là ça fait peut-être, je sais pas, 100 mètres qu'on parcourt la galerie, on voit une branche d'arbre, qu'est-ce qui fait là?
1: Eh, bonne question, des fois on découvre des mystères ici.
0: Ouais, ou peut-être que ce sont des gens qui ont bivouaqué. Ah, oui, si, oui, il y a même des... Ce qu'il ne faut pas faire, il y a même des marques là. Ouais. Tiens, ici sur le mur. Voilà, vous touchez la paroi avec vos oreilles. C'est du calcaire. Et en fait, ça sonne un peu creux.

0: roche a des sonorités. C'est ça, c'est la première fois que je m'en rends compte. La roche a des sonorités. Elle est friable et il y a des petites stalactites et stalagmites qui se forment. C'est fragile. C'est fragile et précieux. Mystérieux et envoûtant. Totalement envoûtant. Ah, là, je vais vous faire un petit passage. Un petit passage étroit. Allez, je passe quand même avec le micro. Ah, un petit pas d'escalade. Là, je dois. Ah, peut-être pas. Peut-être pas.
1: Passe par les gros rochers.
0: Par les gros rochers.
1: Ouais, c'est plus simple.
0: C'est bon ? C'est bon. La spéléo, c'est aussi une expérience physique et sensorielle. Autant physique que sensorielle. Voilà.

0: Oh, quelle salle immense!
1: C'est accidenté. Il y a des reliefs. Ça monte, ça descend. Et là, je peux vous dire que la montée, elle est plutôt raide. On ne peut pas s'imaginer qu'à l'extérieur, il existe des réseaux souterrains aussi vastes.

l'émerveillement. Du son. Et de la minéralité.

Petit passage d'une vasque d'eau souterraine. On trouve des chauves-souris et des araignées. Alors ici, c'est l'araignée sauteuse. Donc imaginez, on marche depuis plus d'une demi-heure dans cette grotte. On est au fin fond, sous terre. Et pourtant, la vie y est présente. Bloc de rocher. Métamorphosé. Par l'érosion. Forme géométrique. Chimérique. Qui apparaissent à la lueur de la frontale. Et vous entendez claquer des milliers d'années, des dizaines de milliers d'années à vos oreilles. Nous avons fait un saut dans le temps, dans le passé. Et voici notre retour. Vers le futur, qui est votre présent.

0: Quelle expérience, Florian. Et as-tu envie d'explorer d'autres grottes?
1: Absolument, parce qu'elles sont toutes différentes. Et à chaque fois, on a l'impression de s'émerveiller de grotte en grotte.
0: Mais ce qui m'étonne, c'est que t'as toujours envie de le faire plus ou moins seul, sans carte.
1: Ouais, parce que ça fait travailler un peu le cerveau aussi.
0: Et que dirais-tu aux gens qui te disent, comme moi quand je pars à montagne tout seul, faut jamais aller tout seul dans les grottes?
1: Bah, faut y aller, mais avec précaution, surtout.
0: Ouais. Donc pour toi, il n'y a pas de danger, c'est tu connais tes limites.
1: C'est ça. Faut pas trop s'aventurer là où on ne peut pas trop y aller, faut faire attention, prendre ses précautions, et surtout respecter la nature et le milieu.
0: Ouais, le milieu comme on a vu, ouais, les chauves-souris, tout ça. Et lorsque tu rentres comme ça, je disais, c'est étrange, t'as l'impression que c'est un saut dans le passé, et puis là, on sort la civilisation, on voit
1: la ville de loin.
0: Ouais, la lumière de la ville, on entend la ville. Qu'est-ce que ça te fait comme impression?
1: Je saurais pas trop quoi répondre là-dessus, à part que... Bah, on se redit qu'on va y retourner justement pour se recouper du monde peut-être.

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4: RFI, il est tout juste minuit en temps universel, 2h ici à Paris, l'heure d'un nouveau journal.
5: Lisa Villy.
4: On parlera d'Ebola et de la riposte qui s'organise en République démocratique du Congo. Des vaccins sont actuellement en développement. Pour autant, il faudra plusieurs mois avant une éventuelle homologation. Nous entendrons sur ce point le directeur de l'Agence sanitaire de l'Union africaine en visite dans le pays. On parlera aussi des conséquences à craindre si l'Iran met sa menace à exécution, taxer voire couper les câbles de fibre optique sous-marin dans le détroit d'Ormuz. Un nouveau levier pour Téhéran dans les négociations qui ne donnent toujours rien de concret. Dans plusieurs pays européens, du thé, du riz, des épices contaminées par des résidus de pesticides interdits à la vente en Europe et pourtant dans les rayons. C'est le résultat d'un test réalisé par une association de consommateurs qui appelle donc l'UE à revoir sa politique de contrôle de ces substances dangereuses pour la santé et l'environnement. Alors qu'Ebola a déjà coûté la vie à plus de 130 personnes en RDC, la riposte se renforce et les recherches autour d'un vaccin contre la souche Bundibugyo s'accélèrent. Trois vaccins potentiels sont en développement en ce moment, selon Africa CDC, l'agence sanitaire de l'Union africaine. Mais plusieurs mois seront encore nécessaires avant l'homologation d'un vaccin. C'est ce qu'a expliqué son directeur général Jean Kaseya en visite dans le pays.
6: J'ai organisé une réunion de tous les experts mondiaux le 16 mai. Et mon directeur de la recherche est en réunion avec le groupe technique pour voir comment on accélère surtout les vaccins Merck, RVBO. Et ça, c'est le vaccin le